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Tous les 5 secondes, un enfant au-dessous de 10 ans est mort de faim. Tous les 4 minutes, quelqu'un a perdu la vue par manque de vitamine A. 856 millions de personnes, un homme sur 6 sur cette planète, a été gravement et en permanence sous-alimenté.

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Le double.

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C'est lui-même, oui. Oh, je vais bien, j'ai le temps. Oh, vous savez, moi, je suis à la retraite depuis 20 ans, donc... Oui, je regarde la télé l'après-midi. J'allais dire, c'est de mon âge, hein, je regarde les séries pourries avec les pubs pour les fauteuils électriques qui permettent de monter à l'étage. Voilà. 3 heures par jour à peu près, mais je sais pas, je compte pas hein, non plus. Il m'arrive de rester longtemps dehors, surtout l'été. Je profite mieux qu'à la fenêtre, à l'affût d'un événement qui me sorte d'un quotidien pas trop dégueu du reste. Moi, j'ai pas peur, là, comme vous les jeunes, de tomber, de me planter, de l'avenir et du reste.

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0: Bonsoir.
1: Bonsoir.
2: Bonsoir.
1: Alors, quel
0: Bienvenue
1: thème aujourd'hui vous
0: infiltrez dans les infiltrés du rock.
1: Et quel thème ce soir?
0: Quel thème, François? Dis-le.
1: Les concerts légendaires ou mémorables dans le rock.
0: Ouh. Oh. Et donc, qu'est-ce que tu nous proposes pour démarrer? Ah d'ailleurs, premier aparté, j'adore le nouveau générique. Merci François.
2: Oui, vraiment bien, parfait.
1: C'est bizarre, moi aussi je l'aime bien.
0: Ouais.
2: Mais qui est-ce?
1: Je sais pas, c'est un groupe liégeois qui s'appelle Janitor, je pense.
2: Ah, ouais, j'ai entendu parler, c'est pas mal.
0: Et donc, avec qui on commence?
1: Déjà, je trouve que parfois un artiste ou un groupe, ils se donnent tellement en live qu'ils parviennent parfois à prendre au trip des spectateurs, les embarquer dans leur folie. Mm-hmm. Il y a une espèce de communion comme ça mystique qui les... et qui peut marquer longtemps. Et puis parfois, il y a aussi des concerts qui virent au n'importe quoi. Mais ça peut néanmoins faire partie de la liste des concerts mémorables, hein, le
2: c'est
1: n'importe
2: fait,
1: quoi,
2: hein, ça peut être...
1: car on s'en souviendra encore longtemps. Mm-hmm. Et bien c'est ça qu'on va vous parler ce soir, des concerts mémorables, et on va commencer tout en finesse, puisque là, je vais vous présenter un concert, pas en raison de la performance du groupe, mais plutôt de son geste improbable avec le groupe L7, je ne sais pas si vous connaissez.
2: Non,
1: le groupe
2: L7, non.
1: Groupe des années 90, j'en ai déjà parlé mais il y a quelques années. Et donc, sur la scène du Reading Festival, en 92, ça, eh bien, les gens, le public, jetaient de la boue sur la scène et sur le groupe. Et en réponse à la boue et aux projectiles lancés, Donita, qui est la chanteuse, leaduse du groupe, donc qui est à la guitare et chant, énervée, s'est cachée un moment derrière son ampli pour arracher son tampon et l'acheter dans le public. Alors, le plus marrant, c'est qu'au début, le public, dans les premiers rangs, a cru qu'elle avait acheté un briquet. Et donc, le public s'est empressé de le rattraper.
0: Mais non.
1: Puis, quand ils se sont aperçus que ce que c'était réellement, les gars se sont rapidement débarrassés de l'objet.
2: Ben oui.
1: Voilà, mémorable, je trouve.
0: Mémorable, oui.
1: Voilà, tout en finesse, j'ai trouvé.
2: Pourquoi est-ce que les gens jetaient de la boue
1: Je ne sais pas.
0: C'est des Anglais, c'est un festival, il y a de la boue. On en fait profiter les musiciens, j'imagine que
1: Autrement, les L7, elles se vantent souvent la résistance féminine, en fait, notamment à travers leur musique. Et on pense au morceau Fast and Frightening. Si on traduit les paroles, ça veut dire elle a un tel clitoris qu'elle n'a pas besoin de couilles. Voilà. En 91, le groupe est très engagé et crée Rock for Joyce, une association soutenant le droit des femmes à l'avortement. C'est aussi une initiative qui a été soutenue par d'autres groupes de l'époque, comme Nirvana, Pearl Jam, ou encore justement, et tu en parlais tantôt, Sandra, de Rage Against the Machine.
2: Ouais.
1: Et puis le groupe a d'autres engagements, quoi. Place à la musique.
0: Oui.
1: Donc L7, c'est tout simplement ceci.

0: Et voilà, donc L7 avec le morceau Cool About Easy.
1: Pas mal.
0: Ben voilà.
1: Et donc je faisais remarquer que la chanteuse a une voix un peu de chanteur rocailleuse aussi.
0: Ouais. Oui.
1: Voilà, donc on va passer à un chanteur qui a une voix qui monte beaucoup plus dans les aigus. Non, en fait, on va passer à Led Zeppelin parce que ça fait 2 mois que je ne suis pas venue, donc je trouve que j'ai le droit de passer du Led Zeppelin.
2: Encore ?
1: Oui ! Surtout qu'en parlant de concerts mémorables et inoubliables, ils ont bien contribué à ça. Mais je vais quand même dire, avant de commencer, que le son des concerts enregistrés, c'était pas toujours super, donc j'ai préféré pour l'émission prendre des morceaux version studio. Voilà, donc si vous voulez imaginer le live, utilisez vos ménages, allez sur internet ou que sais-je. Donc Led Zeppelin avec Celebration Day, les concerts les plus mémorables donnent parfois lieu à des albums live. Dans le cas de Led Zeppelin, il y a The Song Remains the Same qui marche aussi avec un film. Et les concerts qui servent à cet album-là, ils avaient été enregistrés en 73, excusez mon belge, au Madison Square Garden à New York. Et sur ce live, il y a le morceau Celebration Day. Donc déjà, c'est assez mémorable puisque c'est à New York. Mais donc il y a l'idée de célébration et de fête dans le titre. Savoir que Led Zeppelin a été signé sur Atlantic en 68 par Ahmet Ertegun, qui était le boss de la maison Atlantic à l'époque, et il avait cru en eux. Et ils lui ont toujours été reconnaissants de ça. Et Ahmet Ertegun est décédé en 2006. Et là, miracle, le truc complètement inattendu.
2: Il a ressuscité.
1: On annonce la reformation de Led Zeppelin. Donc oui, c'est une résurrection,
2: ben voilà.
1: Mais pas de Ahmet Ertegun, de Led Zepp, avec le fils de John Bonham à la batterie. Et ils annoncent que ce sera un seul concert au O2 à Londres en 2007. Et donc si le concert est mémorable, c'est parce qu'il est unique déjà. Et il est inoubliable parce que pour les 20 000 personnes qui y étaient, c'était une soirée incroyable. Et pour les 20 millions de personnes, dont moi, qui avaient mis leur petit bulletin pour être tiré au sort pour pouvoir acheter un billet, bah, voilà, nous, on a pleuré. Heureusement, ils sont gentils. Ils ont fait un album live et de nouveau un DVD qui est intitulé Celebration Day. On y revient parce que le concert, c'était avant tout une célébration de la vie de Ahmet Ertegun. Et donc, avec tout ça, on va écouter la version du studio du morceau qui est sorti en 70 sur Led Zeppelin 3. Musique.

0: C'était Led Zeppelin avec Celebration Day.
1: Ah bah ça fait du bien.
0: Oui.
1: Voilà.
0: C'est vraiment gay ça.
1: Ça met de bonne humeur.
2: Très bon morceau.
1: Alors, des concerts mémorables, Guns N' Roses. Alors là, on est le 12 juillet 1991, c'est un Saint-Louis, donc dans le Missouri. Et bah, y a dans la grande salle, la chaleur est lourde comme ça. Et puis ce soir-là, Guns N' Roses est en pleine prestation. On connaît les fresques d'Axel Rose. Hein.
0: Oui.
1: Eh bien, il va remettre une couche. Donc, jusque-là, rien n'est à se présager de ce qui va suivre. Puis arrive un petit détail comme ça, presque insignifiant en apparence, un appareil photo. En fait, dans la foule, Axel Rose repère un fan avec un appareil photo. Et à cette époque, ben, on est encore loin des smartphones. Et pour beaucoup d'artistes, c'est une intrusion, en fait. Et donc, pour Axel Rose, il appelle ça, c'est une trahison. C'est-à-dire qu'il voit là quelque chose qui brise le moment, qui transforme une expérience vivante en souvenir figé en image volée. Et donc, il demande alors aux agents de sécurité de la salle de s'emparer de l'appareil. Les agents ne le font pas. Et devant leur inaction, Axel Rose s'arrête de chanter. Puis d'un coup, il bondit dans le public et s'en prend directement aux fans, en fait. C'est du Axel Rose. Hein.
0: Oui.
1: Puis alors, il remonte sur scène, il prend le micro, puis jette son micro. Et puis, donc, sans transition, sans avertissement, il quitte la scène et lance à la foule. Eh bien, merci à la sécurité, à chier, je rentre chez moi. Sortie nette, définitive. Donc, voilà. Donc, restent les autres membres du groupe. Et donc, après son départ, Slash dit au public, il a explosé son micro, on s'en va. Voilà. Donc, tout le groupe s'en va. Donc, pendant quelques secondes, la scène ne comprend pas, en fait, ce qui se passe réellement. Il y a ce moment un petit peu étrange où tout le monde attend, espère un retour du groupe, en fait. Une blague ou peut-être un retour en arrière, mais non, rien se passe. Et donc, il y a des cris qui montent, il y a des sièges qui commencent à être arrachés, des objets qui volent, les barrières qui cèdent. Donc, la salle... ça devient le chaos, en fait. Donc, ça devient une véritable émeute.
0: Oui.
1: La scène est envahie, le matériel est pris d'assaut, la sécurité est dépassée. Voilà. Et après cet incident, d'ailleurs, Axel Rose va être poursuivi. Il va être poursuivi pour avoir provoqué une émeute, mais il ne sera arrêté que le 11 juillet 92. Voilà. Pour la petite histoire.
0: Mais oui. Petite.
1: Donc, je pense qu'on peut dire concert mémorable.
0: Oui.
1: Pas dans le bon sens du terme.
2: Pas dans le bon sens du tout, non. Ouais.
1: Voilà, voilà. Et je pense que pour marquer le coup, Axel Rose fera ajouter, oui, dans l'album qui va Use Your Illusion 1 et 2, il va faire ajouter dans les remerciements de ces deux albums une mention Fuck You Saint Louis. Ça se passait à Saint Louis.
2: Mais c'est arrivé en début de concert en plus, ou
1: je
2: pas
1: oui, je pense que c'était au début de concert.
0: Les gens qui ont payé leur...
1: Max et Rose, on ne sait jamais prévoir avec lui.
0: Et est-ce qu'ils n'ont jamais rejoué à Saint-Louis?
1: Ça, je ne sais pas.
2: On va aller regarder sur Internet.
0: Oh oui, on doit vérifier
2: Google,
0: ça.
2: Google, mon ami, va nous trouver ça.
1: Place à la musique?
0: Oui.
1: Welcome to the jungle.

0: Et voilà, donc c'était Guns N' Roses, Welcome to the Jungle.
1: La sacrée jungle. Et donc, ils ont été interdits de séjour à Saint-Louis, c'est ça, hein?
0: Oui, ce que bannis pendant dire, plusieurs, oui. Et alors, tu as dit, l'émeute s'est passée sur la chanson Rocket Queen.
1: Voilà.
0: Voilà. Comme histoire. Ça, vous savez tout.
1: Yes.
0: Laurence.
1: Alors, pour la suite, on part de Saint-Louis, on fait un crochet par Seattle et on arrive aux Pays-Bas. En 1900, je vais le dire à la belge, 92.
0: Mais c'est marrant parce que tu viens de prononcer Saint-Louis, tu as dit Saint-Louis.
1: Saint-Louis.
0: Pas la liégeoise, alors que tu n'es pas du tout, mais c'est marrant. Hein. Hein? Si, on te le repassera. Tu as dit Saint-Louis.
1: Saint-Louis, yeah. Donc, en 1992, voilà, puisque je continue sur ma... Je belgicise. Pearl Jam vient de sortir son premier album, Ten. Et dans leur cas, ils partent en tournée et ça se passe tellement bien qu'en fait, ils font 10 tournées rien que pour l'album. C'est assez extraordinaire déjà. Et le succès est complètement délirant. Et à l'époque, en fait, Kurt Cobain, il trouvait que ouais, Pearl Jam, c'est un groupe de vendus, ils sont commerciaux, ils veulent des dollars, gna gna gna. En tout cas, c'est ce que racontait la presse spécialisée. Mais si on regarde la suite de carrière de Pearl Jam, ils ont démontré assez facilement que non, ils ne sont pas du tout vendus. Ils ont des opinions politiques, ils font plein de caritatifs, ils sont impliqués dans ce qu'ils font. Et bon, la carrière de Nirvana, en revanche, elle s'est un peu interrompue.
0: Et le chanteur n'était pas voué à faire partie d'un groupe. C'était un mec très timide et divé d'or. Il était garagiste à la base. Et les premiers concerts, il se cachait, il tournait le dos au public pour chanter à cause de sa timidité. Enfin, voilà.
1: Et puis après, je ne sais pas ce qu'il a pris ou... ce qu'il a découvert sur lui-même, mais le concert épique et mémorable de la tournée de Ten, ça s'est passé aux Pays-Bas, au festival Pink Pop. Et donc on parle d'un set raccourci forcément, puisque c'est pour les besoins du festival. Il pleuvait à vache qui pisse. Et Eddie Vedder, qui était vraiment inspiré par cette météo pluvieuse, la première chose de mémorable qu'il a faite, c'est de chanter quelques lignes de la chanson Rain des Beatles. Bon, ça déjà, c'est complètement épique. Et alors, en fait, c'est aussi mémorable parce qu'au bout d'environ 30 minutes, il a regardé le caméraman avec sa grue et il s'est dit « Ha !» Et il a commencé à escalader la grue. Le caméraman, il a regardé, il s'est dit « Mais qu'est-ce qu'il fait celui-là ?» Mais il a grimpé, il est arrivé au caméraman, il lui a demandé de déplacer la grue au-dessus de la foule en délire. Et là, il s'est jeté dans le public depuis une hauteur assez certaine, mais il a atterri. Et il a fini par remonter sur scène quelques minutes après, un seul morceau, sauf son t-shirt. Si vous regardez le t-shirt avant et après...
0: Mais c'est une vidéo que tu peux voir sur YouTube, d'ailleurs.
1: Oui, oui, oui. Puisque le festival était filmé pour la TV néerlandaise. Et donc, il s'est remis à chanter, comme ça, l'air de rien.

Mais nous, ce qu'on va écouter, c'est la version album de Evenflow, donc sur l'album 10. Et Tarja m'avait joué évidemment ce morceau-là, ce jour-là. Musique.

0: venez d'écouter Even Flow de Pearl Jam. Alors, François.
1: Ah, ça fait toujours du bien.
0: Ah oui.
1: Voilà. Bah, un concert qui est peut-être aussi mémorable, c'est un concert peut-être mémorable aussi pour le groupe lui-même, pas nécessairement pour le public. Donc, un concert que le groupe aime reparler ou se souvenir. Et c'est le cas pour le groupe belge que j'aime bien, Triggerfinger. Vous connaissez Triggerfinger ?
0: Oui.
1: Voilà. Donc, il y a deux concerts qui gardent même. Voilà, en souvenir. Une pour la situation et le lieu, l'autre en raison d'un imprévu. Je vais expliquer. Donc, mémorable en raison du lieu et du contexte, c'est d'abord Triggerfinger, en fait, avait un concert privé à Roland-Garros. Oui, oui. Roland-Garros, donc celui du tennis et des lunettes de soleil hors de prix. C'est bien ce Roland-Garros, c'est là dont je parle. Et donc, le concert s'est déroulé dans une sorte de petite loge pour Adidas. Et Adidas voulait absolument les inviter. Donc, ils étaient donc conviés à jouer pour des VIP. Donc, il faut imaginer la scène. Hein. C'est un public en smoking, robe de soirée, petit four à la main. Bref, une ambiance soirée chic, on va dire ça comme ça. Mais pas franchement rock'n'roll, quoi. Et donc, le groupe se dit, à tout moment, ce public-là, il va fuir à la première guitare un peu trop saturée. Mm-hmm. Mais là, la surprise du leader du groupe, donc Ruben Block, au bout de trois morceaux, tout ce petit monde s'est mis à bouger, à danser, à se lâcher. Comme quoi, hein, même sous un costard, le rythme, ça ne se commente pas. Voilà. Alors Ruben Block apprendra par la suite qu'en fait l'organisateur de la soirée est un grand fan du groupe et aussi chanteur à 16 heures perdues. Et donc son plan était simple en fait. Il voulait se faire plaisir, le gars. Et donc il voulait chanter avec le groupe devant tous ses potes. Et devinez quoi, ça a été chose faite. Puisque le groupe l'a gentiment invité à leur côté pour chanter un morceau, un seul. Mais c'est déjà pas mal. Donc mission accomplie. Et surtout un concert mémorable donc, et inoubliable pour le groupe qui avait beaucoup de réticence. Alors, second concert mémorable, toujours pour le même groupe, donc Triggerfinger, ça se passe au festival de Bikers Free Rails en 2010. La tête d'affiche était Motorhead,
0: okay.
1: Donc avec Lemmy, mais il est décédé, hein, là, mais
0: oui.
1: On le sait. Mais donc Lemmy, le chanteur de Motorhead, ne voulait pas ce soir-là jouer trop tard. Pourquoi ? Parce qu'il était fatigué, il était surtout bourré. Voilà. Donc Lemmy propose à Triggerfinger, aux organisateurs, jouer avant eux, faisant de Triggerfinger la tête d'affiche. Mm-hmm. Donc être tête d'affiche d'un festival quand même. Et donc le groupe a peur de la réaction du public, puisque le groupe avant la tête d'affiche joue un peu moins longtemps, donc c'est-à-dire que Motorhead devait jouer un peu moins longtemps que Triggerfinger. Mais vu que le chanteur, moi je trouve, vous connaissez Triggerfinger, le chanteur est assez charismatique, un peu fou, hein, et puis c'est surtout une bête de scène, ils ont enchaîné les morceaux, et le public a extrêmement bien réagi et a apprécié, a accepté le changement. Et d'ailleurs, le groupe s'est fait de nouveaux fans, donc ça s'est super bien passé. Donc, concert mémorable pour Triggerfinger. Soit place à la musique, Inner Peace.

0: voilà, c'est à Trier avec le morceau Inner Peace. Alors nous recevons ce soir deux invités. Il y a Nicolas Dicchiara qui travaille au service médiation du B3, centre de ressources et de créativité de la province de Liège.
1: Bonjour.
0: Bonsoir.
1: Oui, bonsoir. Merci de nous recevoir.
0: Et Nat Jonio pour son projet artistique et musical, son concert, Chose.
2: Oui, bonsoir.
0: Bonsoir. Alors, pourquoi est-ce qu'ils sont là parmi nous? Eh bien parce qu'il y a des activités... Et donc un concert qui vont être proposés au B3 dans le cadre des fiertés ardentes et de la journée mondiale contre l'homophobie, la transphobie et la biphobie. Bienvenue. Est-ce que vous allez bien?
1: Ben oui, très bien.
0: Eh bien, explique-nous un peu. Voilà.
1: Alors,
0: ce que vous proposez pour cette...
1: Donc d'abord recontextualiser les choses. Donc les fiertés ardentes, c'est une opération de la province de Liège qui est menée depuis maintenant 3 ans pour promouvoir la culture et les droits LGBTQIA+. Autour de cette date symbolique du 17 mai, journée internationale de lutte contre l'homophobie, la transphobie, la biphobie, on pourrait croire que chez nous en Belgique tout est acquis, qu'il n'y a plus de combat, que tout va bien. Ce n'est évidemment pas le cas. Il y a pour le moment la venue d'un rappeur à Liège qui déclenche beaucoup de bruit puisqu'il y a eu des appels à la haine contre les homosexuels, etc. Donc il y a encore des choses à faire, il y a encore de l'homophobie latente qui est là. Donc voilà, il y a encore des combats à mener malheureusement. Et puis il y a tout le côté aussi diversité, culture un peu alternative... Autre point de vue que celui entendu, vu habituellement, qui n'est pas inintéressant évidemment. Et donc le but, c'est de montrer que les lieux provinciaux sont des endroits inclusifs, ouverts à la diversité, diversité d'opinion, diversité de genre. Donc ça nous semblait vraiment important d'avoir cette programmation.
0: Donc plusieurs activités. Ardentes.
1: Et donc il y a des activités durant le mois de mai. Je vais en épingler 3 principalement. Ça commencera ce 8 mai, donc ce vendredi 8 mai. Donc ça se passera au B3, le centre de ressources et de créativité de la province de Liège. Pour ceux qui ne connaissent pas,
0: c'est
1: dans le quartier d'Outremeuse à Bavière, sur le site de l'ancien hôpital de Bavière. Donc c'est là que notamment l'ancienne bibliothèque des Chiroux a été transplantée depuis maintenant 3 ans, mais ce n'est pas que ça. Donc j'invite ceux qui ne connaissent pas à venir au B3 découvrir le lieu et toutes ses possibilités. Donc c'est là que ça va se passer. Tous les premiers vendredis du mois, il y a une nocturne des jeux qui est organisée. Et on avait envie d'apporter un petit éclairage arc-en-ciel sur l'édition de ce mois de mai. Donc ce vendredi 8 mai, à partir de 18h jusqu'à 23h, nous aurons le plaisir d'accueillir l'SBL Pixiel-le. Donc au féminin.
0: D'accord.
1: Donc c'est une équipe de nanas principalement qui a pour but de travailler la question du genre dans le jeu vidéo, de déconstruire un peu les stéréotypes de genre. Et quand je parle de stéréotypes de genre, ça inclut également le côté LGBTQIA+. Donc elles vont proposer aux personnes qui seront présentes à cette nocturne, qui attire toujours beaucoup de monde chaque mois, une animation justement pour parler de la place du genre dans l'univers du jeu vidéo qui reste malgré tout un univers assez masculin. Ça se fera avec le public qui sera présent sur place, il n'y a pas besoin de s'inscrire. Contrairement aux 2 autres activités qui auront lieu un peu plus tard dans le mois, donc le 13 mai, c'est un mercredi à 17h, il y aura un apéro ciné. Donc ça aussi c'est une activité récurrente au B3, donc c'est une papote en fait entre cinéphiles, entre amoureux du 7e art, sur une thématique donnée, voilà, chacun vient présenter un peu ses coups de cœur cinématographiques.
0: Ou ses pires expériences je pense.
1: Pardon ?
0: Ou ses pires expériences je pense.
1: Ou ses pires expériences, voilà, exactement. Et donc... on a eu envie de proposer une séance un peu extraordinaire sur justement le cinéma LGBTQIA+, qui recèle quelques pépites, parfois grand public, parfois méconnues.
0: Cage aux folles.
1: Oui, évidemment, ça commence avec les films caricaturaux, genre La cage aux folles, etc.
0: 120 battements par minute.
1: Voilà, jusqu'à 120 battements par minute, effectivement, qui retrace un peu... l'histoire d'ACT UP à Paris, la lutte contre l'épidémie de sida, etc.
2: Milk aussi.
1: Voilà, Milk. Almodovar. Et Milk. Ah oui, bien sûr, les films d'Almodovar. Enfin voilà, donc le registre est très très large. Donc on espère que ça va attirer du public. Il reste des places. Là par contre, ça se fait sur inscription. Donc c'est gratuit comme toutes les activités qu'on propose au B3.
0: Et ce qui est sympa, c'est que c'est un apéro. Donc il y a des chips et il y a à boire.
1: Ouais, voilà, exactement.
0: On discute de cinéma et en mangeant et en buvant.
2: Il y a une sélection aussi de DVD qui seront proposés.
0: Voilà, aussi.
2: Qu'on peut prendre ce jour-là pour la location.
1: Centre de ressources du B3.
0: Et je pense qu'il est important de dire aussi qu'à l'apéro ciné, c'est des échanges, mais on n'est pas obligé de parler si on n'a pas envie. On peut venir juste écouter et découvrir.
1: Voilà, voilà. Et donc, pour ceux qui ne savent pas, c'est co-animé notamment par un certain François Royakers. Voilà.
0: Je ne connais pas.
1: Donc voilà, l'apéro ciné du mercredi 13 mai entre 17 et 18 heures. Voilà, donc n'hésitez pas à venir pour partager vos coups de cœur ou vos coups de gueule autour du cinéma LGBTQIA+. Et alors,
0: concert, on va en reparler après. Il y aura le concert.
1: Mais alors voilà, effectivement, l'apogée des fiertés cette année-ci, c'est le concert de choses le samedi 23 mai à 20h à la scène du B3.
0: Et ça, on va le détailler.
1: Et ça, on va
0: le
1: détailler
0: la suite.
1: Avec l'artiste.
0: Mais j'ai quand même une question. Dans le texte de présentation, si je ne me trompe pas, tu parles de faire tomber les barrières. Concrètement, oui, comment ça se traduit dans la programmation, ça ?
1: Dans la programmation des fiertés, permettre aux gens d'avoir un autre regard sur la culture, de voir qu'il n'y a pas que la culture, je veux dire, officielle, mainstream qui existe, qu'il y a d'autres formes de culture, d'autres formes de public, d'autres formes d'art, d'autres formes d'expression que celles communément admises, que le monde n'est pas hétérocentré, qu'on peut parler de genre, on peut parler d'orientation sexuelle, on peut parler de toutes ces choses sans que ça déclenche des polémiques, sans que ça aille dans la confrontation, et que cette culture LGBTQIA+, peut s'adresser, peut parler à tout le monde, y compris, j'ai envie de dire, aux hétéros purs et durs, voilà.
0: Et justement, en quoi
1: n'existe pas, d'après moi, mais voilà, donc... c'est quelque chose qui peut s'adresser à tout le monde, à tous les publics. On peut parler de genre avec les enfants également, avec les ados. Je pense d'ailleurs qu'il faut commencer par ce public-là.
0: J'allais venir, à qui s'adresse cet événement ? Uniquement justement à la communauté LGBTQIA+ ?
1: Non, déjà aux amateurs de bonne musique, pour commencer. Voilà, okay. Donc là, c'est susceptible d'intéresser tout le monde. Évidemment que si on est... sensible à ces questions, on sera plus enclin à venir, mais j'espère que les personnes qui ne sont pas directement concernées viendront aussi pour découvrir le lieu, pour découvrir l'artiste, pour découvrir le son qu'il propose. On va d'ailleurs essayer de mettre une ou deux petites vidéos sur nos réseaux sociaux pour montrer un peu aux gens ce qu'on propose, donner envie de venir, parce que je pense que ça en vaut vraiment la peine. Et donc notre but, c'est aussi, en dehors des fiertés ardentes, mais de manière générale au B3, c'est de faire découvrir également des artistes qui ne sont pas forcément particulièrement mis en avant, et voilà, de permettre donc aussi d'accéder à une autre forme de culture, et que la culture, c'est pas seulement la culture avec un grand C, mais ça peut être aussi la pop, ça peut être aussi plein de choses... qui s'adresse à tout le monde.
0: Et il faut surtout rappeler que toutes les activités, toutes les manifestations sont gratuites.
1: Sont gratuites, voilà. C'est notre grande force, mais il faut s'inscrire la plupart du
0: temps. Et donc, sur le site du B3.
1: Sur le site du B3, donc simplement l'adresse générale du B3, info@leb3.be.
0: Alors, encore une question. Donc, pour toi, la culture, en quoi la culture, pour toi, joue-t-elle un rôle dans la visibilité, justement, LGBTQIA+ ?
1: Ça permet
0: donc cinéma, je parle de musique, cinéma, etc.
1: Oui, c'est déjà, ça permet déjà de mettre en avant des discours. Quand on va voir un film qui parle de ces thématiques-là, que ce soit sur le ton de la comédie ou le ton du drama, forcément, il y a les images, il y a le son, il y a toutes ces choses qui créent des émotions. Mmh. Et on s'aperçoit que les personnages, c'est monsieur et madame tout le monde, en fait... ce ne sont pas forcément des personnages extravagants ou torturés ou déglingués. C'est ça aussi.
2: Ça permet de se mettre à la place des autres
1: C'est ça.
2: De comprendre la réalité d'autres personnes.
1: Exactement,
2: que
1: c'est ça. Voilà, c'est ça. C'est voir qu'il y a d'autres réalités qui existent, de voir que ce personnage dont on retrace l'histoire dans le film ou ses émotions ressenties en écoutant ce concert, voilà, ça peut
2: dans la littérature,
1: ça peut nous
2: aussi,
1: toucher, hein. Aussi la, oui, littérature, voilà, que ça peut concerner tout le monde, ça peut concerner son enfant, ça peut concerner son voisin, ça peut concerner soi-même, hein, peut-être.
2: C'est vraiment l'exercice d'empathie
1: sur eux-mêmes, sans oser se l'avouer, et que bah, tout ça, c'est pas grave en fait, voilà. Qu'on n'est pas tous le même genre, qu'on n'est pas tous les mêmes orientations, qu'on n'est pas tous les mêmes envies, bah, c'est pas grave du tout. Voilà, faut, je pense que le rôle de la culture, c'est de dédramatiser tout ça.
3: Ouais.
1: C'est aussi bah, dédramatiser et en même temps apporter une force au message qui va après être relayé, on espère, par, par le politique. Par, voilà. Donc le but, c'est de créer des émotions, c'est de provoquer des prises de conscience. Et qu'après, ça puisse éventuellement bah, amener des questionnements, soit dans sa vie personnelle ou de manière plus large, des changements sociétaux. Je pense que l'art a beaucoup contribué à ça. Voilà, on parlait de La Cage aux Folles. C'est vrai qu'aujourd'hui, avec le recul, bah, c'est un film très caricatural.
3: Ah oui, ah, ouais, à fond, oui.
1: Mais
3: ouais,
1: ça a permis de mettre le monde homosexuel, le monde du cabaret gay à l'avant. Et ça a permis bah, d'oser enfin parler de ces choses qui étaient plutôt taboues à cette époque-là. Fin des années 70, début des années 80. Ouais. Donc ça a quand même eu son utilité, même si aujourd'hui, bon, bah, ça ne correspond pas à la réalité, mais voilà. Donc ça, ça sert pour moi la, okay, la culture au sens large.
3: Merci.
1: J'adore.
3: Laurence, une petite pause musicale ?
4: Maintenant ?
3: Maintenant.
4: Maintenant, ok. Donc retour dans les années 80, avec la fameuse vague britannique de groupes de métal, le renouveau du métal anglais, notamment avec le festival Monsters of Rock qui dès 1980 pendant 16 ans rassemblait tous les étés la crème des groupes de hard, de metal, etc. Donc c'était vraiment le rendez-vous immanquable pour les fans et ça se passait sur un circuit de Formule 1 à Donington Park, donc Castle Donington dans le Leicestershire. Et aujourd'hui, en fait, c'est le festival Download qui s'y déroule tous les ans en juin avec une centaine de groupes, environ 80 000 spectateurs, tous amateurs de rock. Monsters of Rock, le festival d'origine, il s'est bien exporté aux Pays-Bas, en Pologne, Italie, Espagne, Allemagne, France, Suède, etc. Et même en Argentine, au Brésil, en Colombie, oui, et au Japon, donc, et même en Russie. Voilà. Bon, pas pour l'instant, mais voilà. Et un des concerts emblématiques et mémorables de ce festival-là a eu lieu en 1988. C'était Iron Maiden qui était tête d'affiche. Et c'était la plus grosse édition ever du festival. Et ils ont joué devant 110 000 spectateurs. Donc maintenant, évidemment, ça nous fait sourire parce que on en parlait tout à l'heure, on a Rod Stewart qui fait 3 ou 4 millions, on n'est pas trop sûr, de spectateurs à Copacabana, mais 110 000 à l'époque, c'était quand même un record. Et donc on va écouter Seventh Son of Seventh Son, tiré de l'album du même nom, vous ne me le referez pas dire, sorti en 1988. 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

0: c'était presque la moitié de Seven Son de Iron Maiden. Alors, mais c'était trop long. Alors on était obligé de couper. Terrible. François.
1: Alors revenons à nos invités.
0: Oui.
1: Et Anna Jonio, bonsoir.
2: Bonsoir.
1: Pour le projet, donc pour son concert. Et donc justement, pour commencer, comment présenterais-tu Chose, qui est le nom du groupe, mais ouais. aussi du concert.
2: Oui, c'est ça. C'est mon nom d'artiste et c'est le nom du groupe parce qu'on est, on est trois sur scène. En fait, moi, je chante et puis j'ai mon beatmaker Tomoyo qui me suit depuis 2022 sur le projet. Et j'ai également un bassiste Demis qui nous a rejoint en 2024 lors de la sortie de notre album Habiter okay. l'Orage. Donc voilà, Chose, c'est né en 2021, en réalité, à l'été 2021, dans une période de changement musical. J'avais besoin de me redécouvrir et de tester des nouvelles choses. Je venais okay. du rap, principalement au niveau musical, avant 2021. Et j'ai mes premiers questionnements de genre, en fait, qui ont débarqué à l'été 2021. Et ça a été, pour la même occasion, j'ai commencé à changer au niveau de ma musique. Et donc voilà, il y a un spectacle qui est né de ça, qu'on a présenté pour la première fois fin 2022, quoi, en fait.
1: Bon, et d'ailleurs, on parlait de, avant de concert, c'était plutôt un spectacle. Hein.
2: Oui, tout à fait, c'était un spectacle.
1: Donc, très personnel, finalement,
2: au départ.
1: Ça reflète, ouais, ton parcours et ton identité, alors.
2: Voilà, tout à fait. Le spectacle, en fait, c'était vraiment une manière de me découvrir à travers l'art. C'est-à-dire que j'avais à la fois la volonté de faire part de mon parcours de questionnement de genre au public, et aussi, en fait, de me découvrir moi sur scène. La scène Chose m'a vraiment permis, en fait, de me construire au niveau de mon identité, quoi. Et donc effectivement, au départ, le spectacle en 2022, c'était, je parlais d'un spectacle parce qu'il y avait un peu une mise en scène, quoi. C'est-à-dire que j'avais une table de maquillage sur scène, j'avais Tomoyo, donc qui m'accompagnait avec la musique, et moi je jouais aussi un petit peu du clavier, et j'avais un looper de voix aussi sur scène. Et en fait, je passais de moments où on faisait nos morceaux à des moments où il y avait une voix off qui racontait une partie de mon histoire de questionnement de genre.
1: Okay.
2: Et pendant la voix off, je me maquillais sur scène et puis je retirais une couche de vêtements, j'en ajoutais une autre, je mettais du maquillage, je mettais des bijoux. Et du coup, au fur et à mesure, en fait, entre le début du spectacle et la fin du spectacle, en fait, il y avait un espèce de processus de féminisation au niveau de mon expression de genre. Et donc, c'était vraiment le spectacle en tant que tel était un peu l'histoire de cet essai, quoi, de comment on essaye de faire d'autres choses avec son corps quand au départ on a grandi garçon, quoi. Et donc, le spectacle, il a été comme ça jusque 2024 à peu près, jusqu'à ce qu'on change de forme, parce qu'à un moment donné, je me suis dit, bah, en fait, là, je crois que j'ai compris qui j'étais. Le spectacle m'a aidé à découvrir ça aussi. Mais maintenant, j'ai envie d'arriver maquillé sur scène, quoi. J'ai envie d'être déjà prête sur scène et d'envoyer le pâté directement. Donc
1: c'est avant tout musical plus que.
2: C'est ça.
1: Il y a quand même des petites.
2: Ça reste principalement musical, du coup, maintenant. Okay. On est vraiment parti sur un format concert en 2024, dès notre première release party pour l'album Habiter l'Orage.
1: Et vous mélangez encore les styles? Parce que je sais qu'il y avait slam, rap, électropop.
2: Oui, le slam a été beaucoup plus mis de côté. Donc, on le retrouvait beaucoup dans les voix off du spectacle, en fait. Et puis, le slam a un peu disparu dans les versions les plus récentes du concert. Après, au niveau des styles musicaux, on a fait un peu de tout, quoi. On a de la chanson à texte, on a plus récemment de l'électropop, effectivement, avec des influences électro, techno, etc. Drum and bass, dubstep, parce que Tom, du coup, il vient aussi de ce monde-là, du monde de l'électro, avant même d'être beatmaker hip-hop. Et donc oui, on a un peu tous ces mélanges-là. On a même un nouveau morceau là qui s'appelle Je déteste les fachos, qui est pas encore sorti mais qu'on va faire sur scène. Un nouveau morceau qui est même presque plus d'influence chanson française, quoi. Donc c'est quelque chose de très nouveau aussi pour okay. moi. Donc voilà, on a un peu. En général, je me laisse un peu porter par différents styles musicaux et puis on essaye de broder avec tout ce qu'on a, quoi, et tout ce qu'on est.
1: Ok. Alors, il y avait le titre d'un album, je ne sais pas si c'est ton dernier album, mais il y a un album qui s'appelait Habiter l'orage.
2: Oui, c'est ça.
1: Ça, bah, c'est très évocateur quand même.
2: Oui, tout à fait.
1: Ça symbolise quoi ?
2: Habiter l'orage, du coup, l'histoire de ce titre, ça vient d'abord du titre d'un bouquin d'une philosophe écoféministe qui s'appelle Donna Haraway, qui a un bouquin qui s'appelle Staying with the Trouble, donc Habiter le trouble en français. Et en fait, globalement, l'idée, c'est quelque part de reconnaître qu'on vit dans des moments et dans des endroits qui sont pas forcément fixes, qui sont pas forcément clairs, ce qui fait que en fait on a le droit de s'accorder que les choses elles sont un peu troublantes. Et donc Habiter l'orage, ça reprenait un peu cette idée là, c'était cette idée que moi à ce moment-là quand j'écris l'album, quand on l'enregistre, il y a un peu cet orage, et cet orage en fait c'est à ce moment-là c'était beaucoup de choses, hein. c'était des périodes dépressives, c'était beaucoup de questionnements, d'interrogations, l'impression d'être un peu perdu avec tout ce qui m'arrivait à ce moment-là, et en fait c'était juste une manière de se dire en fait c'est des périodes normales, et on peut habiter ces périodes-là et être à fond dedans, même si elles sont compliquées, parce qu'en fait c'est en habitant ces périodes qu'on apprend beaucoup sur nous-mêmes aussi. Donc c'était un peu une invitation à accepter que parfois on est un peu fucked up et qu'on n'est pas tout à fait droit et qu'on n'est pas tout à fait fixe et qu'en fait il y a beaucoup de choses qui bougent dans nos vies, dans nos corps, etc.
3: Voilà, vraiment à tout le monde, ça c'est vraiment universel, on passe tous par des périodes.
2: Ouais, tout à fait, je pense complètement. Je pense que dans le tout premier morceau de l'album, je parle d'épistémologie de la rupture. Il y a un peu cette idée justement en fait d'accepter d'être dans un interstice à certains moments, accepter d'être dans la rupture, accepter que effectivement en fait parfois même choisir entre deux choses c'est pas possible, et en fait parfois juste être entre les deux et se rendre compte que en fait je sais pas quoi choisir, et en fait on se laisse porter par ce qui se passe aussi, c'est un peu l'esprit du projet quoi, de manière générale dans Chose.
1: Tout simplement, qu'est-ce que tu souhaites transmettre en fait au public à travers ce spectacle, à travers ce concert, excuse-moi?
2: Il y a beaucoup de choses que je souhaite transmettre. Je pense que d'abord, il y a beaucoup de choses sur lesquelles je rejoins Nicolas dans ce qu'il disait par rapport aux Fiertés Ardentes. Et je suis assez contente du coup d'entendre tout l'esprit et toute la philosophie de Fiertés Ardentes, qui fait écho au projet aussi, parce que je pense que pour revenir sur le spectacle auparavant, le message en fait à un moment donné c'était par exemple de pouvoir s'adresser aux mecs cisgenres hétérosexuels qui venaient écouter le spectacle, et puis qui venaient me voir après le spectacle en disant en fait avec tel morceau je me suis rendu compte de plein de choses que je fais dans la vie et que en fait sur lesquelles je pourrais travailler, et je trouvais ça merveilleux en fait en tant que personne qui était en questionnement de genre de pouvoir continuer à m'adresser effectivement à des personnes cisgenres et hétérosexuelles qui même si c'est pas des personnes LGBT qui peuvent quand même venir écouter et que ça vienne les remuer à un endroit quoi. Donc ça je pense que c'est un premier objectif avec le projet, et je pense que aujourd'hui, à l'heure actuelle, je dirais même ce qui fait que je continue ce projet, parce qu'il y a certains moments, en tant qu'artiste, en plus j'ai plein d'autres choses dans ma vie, quoi, j'ai pas que mon projet artistique. Bah, il y a certains moments où moi-même je me dis, ok, en fait, est-ce que je continue, quoi ? Je veux dire, c'est des vraies questions que je me pose. Est-ce que j'ai envie d'aller plus loin ? Et en fait, assez récemment, je dirais ces deux dernières années, j'ai des personnes qui viennent me voir aussi après concert et qui me disent, grâce à ton concert, par exemple, j'ai eu ma première euphorie de genre. Donc c'est pour la première fois en voyant ton concert, je me suis rendu compte qu'il y a quelque chose qui était questionnant dans mon corps, et ça a entamé des questionnements de genre chez moi aussi. Et en fait, le fait que des personnes viennent me dire ça, ça a toujours été le plus beau des retours en fait qu'on me fasse sur mon projet, parce que j'étais cette personne-là en 2021 qui se cherchait et qui parfois même, je pense, manquait de représentation et de compréhension de là où je devais aller, de quelles questions je me posais, etc. Et ayant moi-même vécu à Esperanza au festival en 2021, devant un drag show, d'avoir vécu ma première euphorie de genre aussi devant un spectacle, c'est quelque chose qui aujourd'hui me fait continuer, parce que j'ai envie de continuer à faire en sorte que les gens puissent se découvrir elles-mêmes à travers ma musique, quoi.
1: Donc c'est la même question qu'avec Nicolas, tu es d'accord pour dire que l'art peut faire évoluer les mentalités, alors ?
2: Ouais, je pense que ça peut faire bouger beaucoup de choses. Je pense qu'on est là aussi pour prendre la parole sur un tas de choses qui arrivent dans le monde aussi. Par exemple, pour la Pride de Bruxelles ici, pour laquelle on va jouer le 16 mai, j'ai aussi prévu un petit discours en fait à un moment donné dans mon spectacle, parce que je pense que c'est un endroit où c'est important de prendre la parole pour discuter de plein de choses qui arrivent dans le monde et qui sont liées à nos identités queer et à ce qui nous arrive à nous, quoi, en particulier les personnes trans aujourd'hui qui sont sujettes qui sont fort visées, fort ciblées par l'extrême droite partout dans le monde. Aux États-Unis, on a certains articles qui parlent même de génocide ou de pré-génocide à l'égard des personnes trans, parce qu'il y a un tas de législations qui commencent en fait à restreindre petit à petit leurs droits de façon à complètement invisibiliser leur existence, quoi. Donc on voit que en fait nos existences, elles sont politiques et qu'elles sont liées à un tas d'autres mouvements réactionnaires qu'on voit partout dans le monde et qui sont pas uniquement sur les questions LGBT mais sur plein d'autres questions aussi. Donc je pense effectivement que la musique, en tout cas, moi, je l'ai toujours utilisé comme une manière de porter la voix et de porter un regard sur certaines choses, quoi.
1: Autrement, tu as eu des formations en tant que musicien ou comédien ou pas du tout?
2: Non, je suis totalement autodidacte, okay. Je dirais, au niveau de ma formation musicale. C'est-à-dire que j'ai pris quelques cours de chant et quelques cours de piano. Mais globalement, j'ai commencé à écrire maintenant il y a 11-12 ans, une douzaine d'années. J'ai commencé à écrire quand j'étais ado. Et en fait, ça m'est juste resté, quoi. La poésie, le slam, le rap, j'ai continué à écrire. Et donc, à ce niveau-là, je suis plutôt autodidacte. Après, à côté de ça, j'ai une formation en anthropologie et une formation en études de genre aussi, au niveau universitaire. Ce qui fait que j'ai aussi un regard, je pense, sur le monde qui vient nourrir ma musique, quoi, évidemment.
1: Et donc, t'as d'autres projets aussi artistiques, alors? Tu peux en parler si tu veux.
2: Ouais, au niveau artistique, non, j'ai pas d'autres projets. Par contre, j'ai plein d'autres projets, plein d'autres projets à côté. Je suis en train de travailler sur deux projets de thèse différents au niveau universitaire.
3: Motivé.
2: Ouais. mais voilà, c'est un peu des side projects qui prennent plus de place à certains moments. Et voilà. Après, je travaille aussi. J'ai un boulot dans lequel je travaille sur des questions d'inclusion et de genre aussi. Mais voilà, donc j'ai un tas de choses. Je suis papa aussi. J'ai trois enfants. J'ai deux petites et un grand gamin dont je suis le beau-père aussi. Donc voilà, la vie, elle est fort chargée, mais chose vient toujours en fait donner un peu un souffle et une respiration dans ce quotidien. Donc ça me fait du bien.
1: Ok. Et alors, pour revenir justement au concert qui a lieu le 23 mai. À 20h, je pense.
4: C'est ça.
1: Accessible à tous ou...
2: Oui, complètement. Je pense que c'est l'idée, ouais, tout à fait. En parlant justement de ça, de qui peut venir. Enfin, bon, déjà, en fait, clairement, moi, je rejoins Nicolas. En fait, l'idée, c'est que tout le monde vienne. En particulier parce que je pense que ça peut faire du bien à beaucoup de personnes, ne fût-ce que parce que parfois on ne connaît pas. Où on ne se rend pas compte de ça veut dire quoi LGBT, de qui sont les personnes trans ou que sais-je. Je pense que ne fût-ce que pour ça, c'est important de venir et de rencontrer par exemple des artistes, mais ça peut être plein d'autres personnes, mais des artistes qui peuvent mettre des mots sur leur expérience, sur ce qu'elles vivent, etc. Pardon. Et donc je pense que clairement c'est ouvert à tous. Moi j'aime bien parfois même aller jouer dans des endroits où je sais que c'est pas un public de personnes queer, quoi, parce qu'en fait je pense que c'est en particulier ce public-là que j'ai envie de toucher, parce que je pense que c'est les personnes qui ont le plus à apprendre de nos existences. Et pour la petite anecdote, je pense que la première fois que j'ai joué devant un public qui était uniquement queer, si je puis dire, c'était très récent, quoi. J'ai mes dates devant moi. On a joué le 17 avril au Hall de Scarbeck pour une soirée du TSFB dont je reparlerai après. Et c'était la première fois que je jouais devant un public qui était intégralement queer, parce que en dehors de ça, je m'adresse plutôt à un tout public, parce que l'idée c'est vraiment de toucher un maximum de gens, quoi.
1: Mmh, ok.
2: Ouais.
1: Et tu voulais reparler, non, Jules ?
2: Oui, en fait, mais il y a deux choses que je voulais dire, peut-être par rapport au 23 mai en particulier. Déjà, un truc que je trouve important à mentionner, c'est qu'on a un collectif local qui s'appelle la Transpédéguine, qui est liégeois, et qui organise aussi sa Pride le 23 mai, le samedi 23 mai. Et en fait, la Transpédéguine, tous les ans, elles font un événement sur la place Saint-Léonard. Alors ici, cette année, c'est de 13h à 20h. Et je pense que du coup, ça va tomber bien, parce qu'il me semble que le concert, il est à 20h au B3. Donc,
1: 13h à 20h, puis à 20h, vous venez chez nous.
2: Ouais, ça fonctionne bien, parce qu'en plus, il faut vraiment juste traverser le pont, je crois. Donc c'est vraiment facile. Et du coup, je pense que c'est important à mentionner, parce que la Pride qui est organisée par la Transpédéguine, c'est une Pride... qui est pas institutionnel, donc c'est vraiment un collectif liégeois avec des personnes bénévoles dedans, et c'est des gens qui se démènent vraiment pour proposer des activités qui sont souvent qui portent souvent sur des questions au-delà des questions LGBT, c'est-à-dire que par exemple cette année leur thématique c'est la lutte anticarcérale. Donc contre toutes les formes de prison, et donc voilà, je connais pas les détails exactement de la thématique, mais voilà, on va avoir du coup des intervenants qui vont parler de ces thématiques là donc je pense que c'est intéressant d'aller voir ce qui se passe à la Pride, à cette Pride là qui est sans doute plus radicale que des Prides qu'on va trouver à un niveau plus institutionnel, comme la Pride de Bruxelles par exemple, qui sont subsidiées, qui sont reconnues au niveau européen, etc. On a une autre vision qui est proposée et qui est sans doute plus proche aussi de personnes concernées, en particulier des militants et militantes trans. Et donc, moi, ce que j'aurais envie de dire, c'est que ça peut être cool qu'on ait un public qui se déplace jusqu'à la Pride là-bas, et puis que le public de cette Pride-là vienne aussi voir le concert après. Je pense que mélanger un peu ces mondes-là, ça peut être intéressant aussi, quoi. Donc ça, c'était une chose que je voulais dire. Et après, oui, peut-être parler du TSFB, parce que ça, du coup, c'est en lien avec le dernier projet qu'on a sorti.
1: Ok, vas-y.
2: Ouais, qui s'appelle TSFB Donate, du coup, qu'on a sorti en octobre 2025.
0: Qu'est-ce que ça veut dire TSFB ?
2: TSFB, oui. C'est le Trans Solidarity Fund Belgium, qui est du coup un fonds qui est principalement organisé à Bruxelles, avec de nouveau des personnes bénévoles. Leur objectif au Trans Solidarity Fund Belgium, c'est de venir en soutien aux personnes trans précarisées qui résident en Belgique. Donc en sachant que les personnes trans, elles peuvent être vraiment particulièrement sujettes à la précarité pour un tas de raisons différentes. Je voyais encore hier une story d'une meuf trans à Bruxelles qui disait il faut reconnaître le fait que en tant que personne trans, nos possibilités d'avoir un emploi sont très limitées, et du coup ça implique de la précarité. Il y a aussi beaucoup de personnes trans qui se font exclure de leurs cercles sociaux, de leurs cercles familiaux, et qui du coup n'ont plus le soutien, potentiellement le soutien financier de leurs parents par exemple, parce qu'en fait ils se font renier au niveau familial. Donc on a des personnes qui se retrouvent dans une extrême précarité, et le TSFB du coup leur vient en aide, par exemple pour les aider à payer des factures, pour les aider à choper des vêtements gratuitement.
1: Et donc ils sont implantés à Liège, ça ?
2: Non, à Bruxelles. Principalement à Bruxelles, mais après toute personne qui réside en Belgique peut les appeler. Et donc voilà, il y a un coup de main, il y a des coups de main comme ça qui peuvent être faits, et qui sont surtout des soutiens financiers. Okay. Et donc nous, on a voulu les visibiliser à travers notre EP TSFB Donate. On a trois titres avec cet EP là. On a voulu les visibiliser, premièrement parce que voilà, en prenant connaissance de leur projet, je me suis rendu compte que c'était important. Que les gens connaissent ce projet là, que les gens puissent du coup leur envoyer des sous. Pour soutenir le fond, quoi, et que ça tourne. Et puis aussi, on a mis en place du coup notre merchandising. Pour chaque transaction, il y a une partie des bénéfices qui reviennent aussi au TSFB, de façon aussi à ce que notre projet soit un endroit qui permet de les soutenir financièrement directement, quoi. Et donc voilà, ouais, c'est parce que je mentionnais le TSFB, donc je me permets effectivement de faire la pub de ce petit EP qui est sorti, quoi, il y a quelques mois.
1: Faut le faire, non, mais c'est bien.
2: Et qu'on retrouvera sur scène, du coup, parce que l'EP, évidemment, on l'a inséré dans le set, quoi. Oui, tout à fait. On a des morceaux du dernier album qui ont sauté, on a des nouveaux qui sont arrivés. Comme je disais, on a un dernier morceau là qui n'est pas encore sorti, mais qu'on va faire en live aussi. Donc voilà, quoi. TSFB Donate à aller écouter aussi sur toutes les plateformes, quoi, ceci dit.
1: Et tu as un site ?
2: Oui, alors on a un site internet maintenant qui s'appelle cegenredechoses.be. Ce genre de choses, c'est aussi l'acronyme qu'on utilise sur Instagram, si les gens veulent nous retrouver. Donc sur cegenredechoses.be, en fait, on a toutes nos actus, toutes les explications de c'est quoi ce projet, choses, etc. On parle de notre album, on parle de notre EP, on parle du TSFB aussi. Et alors, il y a aussi un endroit que j'aime bien sur le site, c'est qu'il y a une partie blog sur laquelle je dépose aussi des articles qui sont plus de la poésie ou des positionnements politiques que j'écris et que je publie là, qui sont des formats plus longs aussi en général que ce que je peux proposer sur Instagram. Et donc ça, c'est un site plus d'informations. Et à côté de ça, si on veut se procurer notre merchandising, donc CD, éventail, cahier d'écriture, on peut se retrouver sur Bandcamp, sur notre page Chose aussi. Bandcamp, okay. Du coup, qui est une plateforme vraiment où on peut acheter directement notre musique avec des sous qui nous reviennent directement plutôt que via les plateformes où on est très peu payé, en fait, via les plateformes d'écoute de manière générale, quoi. Voilà.
1: Ok, bah merci. Merci aussi, merci beaucoup. Oui. Si tu as quelque chose à rajouter.
2: Je crois que j'ai fait le tour de pas mal de trucs.
1: J'ai encore une question, ouais, mais c'est pour vous deux, pour Nicolas et pour toi. C'est quel message chacun donc, vous aimeriez... voulez-vous adresser aux personnes qui hésitent encore à venir?
4: De ne plus hésiter, de venir, de se laisser porter par la simple curiosité qui fait parfois des miracles et qui nous fait découvrir des choses qui après restent de manière indélébile dans nos têtes et dans nos vies. Donc venez, n'hésitez pas, n'ayez pas peur, il ne va rien se passer de grave. voilà.
0: Venez en famille aussi.
1: Et on rappelle
0: aussi.
1: Donc Club Gaming.
4: Oui, bien sûr.
1: On rappelle le Club Gaming.
4: Oui, Club Gaming.
1: Ça c'est le 8 mai, l'apéro ciné le 13 mai et donc...
4: Concert de choses. Ouais. 23 mai à 20h à la scène du B3.
1: Et n'oubliez pas, petite proposition, 13h à 20h, rendez-vous sur
3: la place.
1: L'esplanade.
2: Oui, c'est sur l'esplanade Saint-Léonard
1: pour la
2: de la TBG.
1: Voilà. N'oubliez pas le B3 quand même.
4: Mais non,
2: il faut venir aux deux, hein, c'est cool, c'est important.
3: Alors, l'esplanade, j'ai pas bien compris, il y aura quand même des stands, etc.
2: Oui, c'est ça, exactement. En fait, il y a des stands, il y a des activités qui sont organisées, il y a des prises de parole, il y a des concerts aussi, il y a des DJ sets. Donc, il y a moyen de venir danser aussi, c'est vraiment très festif aussi.
3: Et puis, on traverse le pont.
2: Oui, c'est ça. Il y a aussi beaucoup d'assos, du coup, ou de collectifs qui viennent parler de leurs activités. Et je pense que cette année, comme ça a été fait l'année dernière, ça c'est un peu nouveau. Il y a un cortège aussi.
3: Savoir, il y a sûrement un cortège.
2: Oui, c'est ça. Mais ça, ça se faisait pas il y a encore quelques années. Mais depuis l'année dernière, il y a un cortège qui s'est mis en place. Donc je sais pas exactement à quelle heure c'est. Je me demande si c'est pas 14h. Mais quoi qu'il en soit, l'après-midi, il y a plein de choses qui se passent sur l'esplanade Saint-Léonard.
0: Et toutes les fiertés seront représentées.
2: Oui, tout à fait.
1: Merci à vous.
3: Merci. Oui.
2: Merci. Peut-être.
0: Merci d'être venu.
2: Je peux donner les dates aussi auxquelles on joue.
1: On peut tout dire ici.
0: Oui.
2: Trop bien. Parce que du coup, on joue le 16 mai à la Pride de Bruxelles. Et ça, je dois dire, ça va être une fierté pour nous. Et ça va être un moment important.
1: Mais où à Bruxelles ?
2: Du coup, ce sera Mont des Arts sur la scène principale à 16h50 pour cette grande Pride. Le 22 mai, je serai en passage. En passage furtif aussi pour la release party de Lelou, qui est un autre artiste rappeur aussi trans que j'apprécie beaucoup et qui m'a invité sur sa release party. Ça se fera dans le bar lesbien Crazy Circle à Bruxelles. C'est le 22 mai. Alors le 23 mai, on le sait maintenant, le B3, les fiertés ardentes.
1: Je connais pas ça.
2: On a le 21 juin à Isole, au centre culturel de Isole pour les fêtes de la musique et le 16 août à Ferrières pour le festival Bucolique. Ça, c'est notre date.
1: Le Bucolique,
3: c'est un beau festival.
2: On a remporté un prix du concours l'année dernière.
1: Je me suis inscrit avec mon groupe, j'ai pas gagné.
0: Et ben on sait pourquoi maintenant.
4: Et je sais que tu étais au Francophonie de Spa l'année dernière.
2: Oui, tout à fait.
1: Pas mal.
2: Tout à fait.
1: Merci à vous.
2: Merci beaucoup. Aussi.
1: Pause musicale. Alors, on revient à parler avec des concerts mémorables. Oui. Oasis. Et oui. On est le 23 août 96 dans les studios de MTV à Londres avec le groupe donc Oasis. Et alors, album, je crois que c'est What's the Story?
0: Morning Glory.
1: Morning Glory.
0: What's the Story? Morning Glory, c'est tout
1: ça. Cet album expose tous les compteurs. Donc, oui. Et ce sera, le groupe est invité à jouer à MTV Unplug. Des versions acoustiques, donc une ambiance normalement plus intime.
0: Normalement, oui.
1: Voilà. Donc, l'occasion est parfaite pour montrer une autre facette du groupe. Mm-hmm. plus sobre, plus maîtrisé, plus fragile. Mais très vite, il y a quelque chose qui va clocher. C'est qu'officiellement, Liam Gallagher, donc, qui est le chanteur et guitariste du groupe, enfin le leader, ne va pas chanter.
0: Non.
1: Il n'est même pas guitariste. Oui, il n'est pas toujours guitariste parfois.
0: Il gratouille.
1: Oui. Il prétexte un mal de gorge.
0: Oui.
1: Classique, presque banal pour une rockstar en tournée.
0: Surtout pour lui.
1: Voilà. Sauf que personne n'y croit vraiment. Et en coulisses, les tensions, en fait, c'est plutôt... C'est pas vraiment malade qu'il est, c'est plutôt qu'il y a des tensions, et il y a toujours eu des tensions entre les deux frères, Liam Gallagher et Noel Gallagher. Et de plus, Liam déteste tout ce qui se ressemble à une contrainte, et pour lui, à un concert unplugged, c'est rester assis, il veut pas de ça. En acoustique, il veut pas de l'acoustique. Enfin, voilà, donc tout ça, il refuse. Donc, il prétexte un mot de gorge, et donc, quelques minutes avant l'enregistrement, la décision tombe, Liam ne montera pas sur scène.
0: Oui.
1: Donc, annuler, c'est impossible. Donc, que va faire Noel Gallagher, son frère? Noel Gallagher va se proposer pour reprendre toutes les chansons au chant.
0: Il s'y colle.
1: Or, ce n'est pas totalement inédit puisqu'il chante déjà certains morceaux. Hein.
0: Oui.
1: Mais c'est quand même une autre histoire puisque là, c'est tout un concert qu'il va devoir prendre en main. Il le remplace, le concert commence, il est concentré, sérieux. Mais dans la salle, une autre présence attire tous les regards. Liam, qui normalement était malade, se présente. Mais il se présente, il s'installe dans un balcon.
0: Avec une bière.
1: Avec une bière, une cigarette. Et surtout, il va commencer à huer et commenter et se moquer de son frère qui chante. Donc de son propre groupe, en fait.
0: Dingue.
1: Voilà.
0: Et c'est Liam Gallagher.
1: Donc en deux gorgées, il lance des remarques à son propre groupe. Surtout à son frère. Il perturbe donc le concert depuis les gradins. Concert mémorable.

0: Et voilà, c'était donc Noël Gallagher avec If I Had a Gun. Ouais. Séquence cinéma ?
1: Oui, enfin. Ah. Enfin la séquence cinéma.
0: Jingle.
1: M'éclaircis un peu la voix, j'étais un petit peu malade. Donc voilà, alors, cinéma. Alors, parmi les meilleurs films de tous les temps, on retrouve Citizen Kane.
0: Oui. Les films mémorables. Les meilleurs films, c'est... Ouais.
1: C'est donc film, oui, quand je dis meilleur film, film mémorable, vraiment légendaire et qui a vraiment... On peut dire vraiment qu'avec Citizen Kane, il y a un avant et un après.
0: Ouais.
1: Donc là, on est bien dans la thématique.
0: Oui.
1: D'accord.
0: On est d'accord.
1: Voilà. Donc c'est le premier long métrage réalisé par Orson Welles et sorti en 1941. Il faut savoir qu'il a 25 ans à l'époque. Il a même été élu chef-d'œuvre absolu dans le cadre du centenaire du cinéma à Montréal en 1995. Alors Orson Welles était un réalisateur, un acteur, un scénariste, un producteur américain de génie, considéré comme l'un des plus grands cinéastes de l'histoire.
2: Oui.
1: Tu es d'accord, hein ?
2: Tout à fait.
1: Tout à fait. Alors, Citizen Kane, alors de quoi il s'agit ? C'est quoi l'histoire ? Alors, on y compte.

0: raconte l'histoire de feu Monsieur Charles Foster Kane, richissime magnat de la presse, interprété par Orson Welles lui-même. Alors, ses dernières paroles avant de mourir dans son grand manoir, le Xanadu, sont « Bouton de rose ». Que tu disais ?
1: Rosebud.
0: Rosebud, voilà. Alors, pourquoi ? Pourquoi ? Donc, un journaliste intrigué enquête sur le sens de ces mots à travers les témoignages des proches du défunt. Chaque témoin a une vision très différente de celui qu'il était et permet de tracer un portrait de l'homme et de son ascension jusqu'à sa chute, sans comprendre pour autant l'énigme du bouton de rose, qu'on comprendra forcément à la fin. Alors, ok, d'accord, mais qu'est-ce qu'il y a de si mémorable dans ce récit ?
1: Oui.
0: Voilà. Ah bah, c'est d'abord sa réalisation. Sa réalisation a bouleversé toutes les notions de cinématographiques de l'époque en refusant la narration linéaire. C'est-à-dire vraiment un début, un milieu et une fin, un ordre chronologique des événements. Donc il a vraiment cassé les codes du cinéma. Chose que maintenant on fait régulièrement, mais c'est vraiment lui le premier qui a vraiment lancé ça. Donc il casse les codes du cinéma classique en utilisant des flashbacks, des montages parallèles, des transitions fluides pour tisser des histoires complexes. Donc il y a vraiment, donc, comme je vous disais tout à l'heure, un avant et un après Citizen Kane. Alors pour rendre le destin des personnages encore plus trouble et écrasant, il ajoute pour la première fois dans des studios un plafond. Un plafond qui va rendre vraiment l'atmosphère beaucoup plus étouffante, beaucoup plus lourde. Il a fréquemment utilisé des angles de caméra inhabituels, oui. Des mouvements fluides pour guider le regard du spectateur et souligner les émotions des personnages.
1: Et si je peux...
0: Vas-y.
1: La scène où il montre la cheminée, effectivement, le cadrage est tellement particulier quand on se rend compte de la taille de l'homme et de la taille de la cheminée. On se sent comme un... Comme Alice, en fait, après avoir mangé le gâteau qu'il a fait rapetisser, c'est tellement gigantesque, énorme, énormissime. Même sur petit écran, on a toujours cette
0: effet-là. Il vient du monde du théâtre, d'ailleurs, oui. À la base. Et on sent vraiment cette touche-là dans ses cadrages, etc., dans sa mise en scène. Il était maître dans l'utilisation de l'éclairage contrasté, de l'ombre, pour créer cette atmosphère intense. Il comprenait l'importance du son dans la création d'une expérience cinématographique immersive. Il a souvent collaboré avec des compositeurs pour élaborer justement des bandes-son sonores mémorables. Donc vraiment, tout ça vraiment crée vraiment des atmosphères très particulières qui rend vraiment ce film extraordinaire. Alors maintenant aussi, enfin au niveau du point de vue du sous-texte, Orson Welles réussit à dénoncer avant tout le monde, dans ce film, la concentration de la presse aux mains de quelques riches. Sujet complètement d'actualité, justement, maintenant, quoi. Et le film, justement, est inspiré de la vie du milliardaire William Hertz, magnat de la presse américaine des années 40. Bref, c'est un génie à découvrir. Si vous ne connaissez pas de nouveau, vous pouvez connaître un petit peu donc, la vie, la biographie d'Orson Welles, grâce, justement, aux médias que vous pouvez trouver au B3 et, bien sûr, au film. Qui se trouvera aussi là-bas. Alors, pour illustrer tout ça, je vais vous faire écouter The Dead Hunt par le compositeur donc de la BO du film, Bernard Hermans. Place à la musique.

0: Et voilà, c'était The Dead Hunt par Bernard Hermans pour Citizen Kane.
1: Wow. Alors, un autre concert, le Live Earth, c'est un des plus grands concerts de l'histoire. C'était le 7 juillet 2007, c'était un concert donné... Alors pourquoi c'est un concert mémorable ? Parce que justement, c'est un concert donné simultanément sur 5 continents, 8 villes, plus de 150 artistes et 1 million de tickets vendus. Pas mal, hein. Et une audience à la télévision, à la radio et sur Internet qui a dépassé 2 milliards de personnes. Donc c'est un concert pour sensibiliser en fait la population à propos de la crise climatique. Alors ce concert a été organisé en partie par l'ancien candidat à la présidence Al Gore de l'époque, ouais. Hein, et les fonds récoltés à sa fondation. Donc ce concert en fait c'était un peu de la même nature que le Live Aid en 85 et que le Human Right Now en 88 et puis aussi le Live Aid
2: en 2005,
1: Live Aid.
2: Oh, je pensais que c'était...
1: Non, c'était en 2005.
2: Oh, pardon.
1: Oups. Non, pas... Donc, il y a pas mal d'artistes et de groupes connus qui se sont impliqués et participés. Notamment, il y a les Red Hot, il y a Madonna, il y a Kasabian, Metallica, Linkin Park, Smashing Pumpkins, Beastie Boys, enfin, voilà, 150 artistes, on va pas les dire tous. Alors, même des stars chinoises qui, pour la première fois de l'histoire, s'intégraient dans le grand cirque, on va dire, hein, dans le grand cirque médiatique international, qui est la musique pop.
0: C'est la K-pop ?
2: Non, c'est venu après trop vrai, mais alors, j'aime bien l'idée.
1: Alors, un événement historique, même si certains grands de la musique n'étaient pas totalement convaincus. Et notamment, il y a la critique la plus virulente, on la doit aux vétérans d'événements similaires, Bob Geldof.
2: Ah oui, il n'aimait pas.
1: Qui est le fondateur, créateur du Live Aid et du Live Aid. Parce que lui, parce qu'à son avis, l'événement aurait dû obtenir des politiciens, plus de politiciens et des plus gros pollueurs.
2: Oui.
1: Alors, les villes qui ont invité cet événement étaient Johannesburg, en Afrique du Sud, Shanghai, il y a eu Tokyo, Sydney, Londres, Hambourg, New York, Washington et Rio de Janeiro. Voilà.
2: Pas mal.
1: Et le concert s'est ouvert d'ailleurs à Sydney à 11h du matin, heure locale, pour ensuite passer le relais à Tokyo. Puis Shanghai, puis Hambourg, puis Londres, Johannesburg, New York et finalement terminé à Rio de Janeiro. Alors, les images de ce concert ont été retransmises sur plus de 650 écrans géants qui ont été installés sur les places de 650 villes du monde entier. Donc l'objectif de ce moment, de ce concert, ce n'était pas uniquement en fait, de collecter des fonds, mais c'était aussi attirer l'attention des gens en fait, et les convaincre de changer d'avis. Pour faire comprendre à tout le monde qu'il n'est pas vrai, qu'il n'y a pas de solution et que nos efforts individuels peuvent même faire changer d'avis ceux qui nous gouvernent en fait.
0: Bien sûr.
1: Donc chaque artiste participant au concert a également promis de changer sa manière de faire des tournées, d'organiser des concerts. Ils se sont engagés, donc la plupart des artistes se sont engagés à réduire la quantité de pollution qu'ils produisaient lors de leurs tournées.
0: C'est vrai que les tournées, ça pollue énormément. Hein.
1: Et justement, c'est le cas du groupe Coldplay qui, depuis 2019, je pense, ont annoncé qu'ils avaient réduit de 59% l'empreinte carbone de ces tournées mondiales. Alors des pistes ont été étudiées pour réduire leur empreinte carbone, leur permettant donc de repartir sur la route à la rencontre de leur public. Et on peut en juger nous-mêmes, puisque le groupe a créé un site internet pour suivre toutes les mesures vertes prises sur leurs différentes tournées.
2: C'est bien
1: voilà. Et donc c'est bien pour ça que je voulais passer du Coldplay.
2: Bravo.
1: Pour leur effort, pour leur engagement, Coldplay, c'est parti.
0: C'est parti.

0: Voilà, c'est Coldplay avec le morceau God. Ça c'est mon anglais. 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
1: Quoi, répète, hein, hein. Bon, bah, on va repartir sur le cinéma.
2: Ah.
1: Et donc, puisqu'on est toujours donc dans cette thématique légendaire et mémorable, je ne pouvais pas ne pas parler
2: du Seigneur des Anneaux.
1: Voilà, merci. Alors pourquoi ? Bah parce que c'est un grand défi en fait, le Seigneur des Anneaux. Moi j'ai découvert vraiment pas mal de choses. Donc c'est un défi d'adapter un roman aussi riche que la saga Tolkien au cinéma, déjà. Mm-hmm. La réalisation de la trilogie du Seigneur des Anneaux par Peter Jackson est considérée comme l'une des plus grandes prouesses de l'histoire du cinéma, ouais, transformant un projet fou en succès mondial. Alors, on va voir comment c'était possible. On va parler d'abord de, donc, du tournage. Donc ça, je ne le savais pas, mais les trois films ont été tournés en même temps en Nouvelle-Zélande, ouais, sur une période de 14 mois, d'octobre de 1999 à décembre 2020. Donc, c'était vraiment une entreprise logistique de dingue. Pour les besoins du film, Peter Jackson a fondé la Weta Workshop, donc mmh, effets spéciaux, mécaniques, prothèses, armures, etc. Et la Weta Digital, tout ce qui est effet visuel par ordinateur. Donc la Weta Digital, d'ailleurs, a révolutionné les effets visuels, notamment avec la technologie de capture de mouvement, la motion capture, pour le personnage de Gollum.
2: Oui.
1: Voilà.
2: Avec Andy Serkis.
1: Avec quoi ?
2: Andy Serkis, qui joue le rôle de Gollum.
1: Ah, d'accord, oui, d'accord. Alors, deuxième point, l'artisanat à grande échelle. Il y a 40 costumières qui ont créé 19 000 costumes et des forgerons qui ont produit des milliers d'armes, travaillant 24 heures sur 24 et 7 jours sur 7. Un truc de fou. Alors, les perspectives. La production a utilisé des techniques de fausses perspectives, plateaux modulables, motion control, etc., pour donner l'impression que les acteurs jouant les hobbits étaient de petite taille face aux humains ou elfes. Donc, du coup, ils ont construit, du coup aussi, les mêmes décors et les mêmes accessoires, mais en, oui, plusieurs tailles différentes, et engager des doublures de différentes tailles en fonction des besoins. Par exemple, The Ring, enfin l'anneau,
2: oui,
1: a quatre tailles différentes. Et tout petit.
2: Suivant qui le tient.
1: Oui, voilà. Et il est aussi en très grand format. Mm-hmm. Donc, c'est assez fascinant. Qu'est-ce que je pourrais dire d'autre là-dessus ? Ben, les décors. Ben, c'est un décor en nécessité 8 mois de construction, comme par exemple la capitale de Rohan, pour seulement finalement 8 jours de tournage. Donc il a vraiment dû construire en dur, sur des montagnes, il a fallu des hélicoptères, il a fallu aussi vraiment construire des décors vraiment très solides, car il y avait beaucoup de vent, des intempéries, etc. Fait que tout ça soit vraiment résistant. Hobbitsburg a été construit 1 an à l'avance pour le film, pour laisser le temps à la végétation de pousser. Ils ont apporté des tonnes de terre pour accentuer les reliefs et assécher les marécages. Ce qui a dû quand même faire des dégâts au niveau de la nature.
0: Et le budget, on en parle.
1: Le budget, voilà, j'en parlerai à la fin, ça, le budget. Ah. Mais ça a rapporté aussi des milliards. Donc bon. C'était quand même un grand défi. Donc ça a quand même dû causer quand même pas mal de dégâts en nature, mais apparemment, tous les sites naturels ont été ensuite réhabilités.
2: Oui, ils s'étaient engagés à ça. C'était sinon vraiment... le gouvernement néo-zélandais avait dit poète, donc
1: oui,
2: ils n'avaient pas le choix.
1: Alors l'investissement des acteurs. Prenons l'exemple du roi Aragon.
2: Oui, Viggo Mortensen.
1: Qu'est-ce qu'il est beau. C'était pas lui au départ. Hein. Je crois que c'est 2 jours avant le tournage que finalement il a été pris pour le pour.
0: C'est pas mon genre.
1: Pour faire le.
2: C'est
1: le
2: pas roi. Ton genre. Ok.
1: C'est le genre de tout le monde, d'accord. Alors pour être imprégné dans son personnage pendant toute la durée du tournage, il est resté majoritairement habillé en Aragon et il a gardé constamment son épée sur lui, pour vraiment se mettre à fond dedans.
0: Il rentrait chez lui
1: avec son épée.
0: Il se mettait à table avec son.
1: Alors il réalisait lui-même ses cascades. Résultat, oui, il s'est cassé 2 orteils en frappant dans un casque. Scène qui a été gardée au montage car donc. Tu entends son cri qui est vraiment un vrai cri de douleur.
2: Oups.
1: Et une dent aussi, il a cassé une dent lors du combat qu'il veut après recoller avec de la glu. Mais ça, ça a été refusé par la, pour la direction. Alors Frodon, Elijah Wood et Sam, Sean Austin, sont devenus de vrais amis dans la vraie vie. Ils sont toujours de vrais amis. Et Sam, qui s'occupait réellement des affaires d'Elijah hors plateau, comme pour son rôle. Donc il a vraiment joué son rôle jusqu'au bout, mm-hmm, même hors plateau, pour vraiment de nouveau être imprégné de son personnage. Il y a eu 274 journées de tournage, et les Hobbits devaient se lever à 2h du matin pour créer, entre autres, les pieds.
2: Ah oui.
1: le fameux pied.
2: Donc tous les jours, on leur faisait leurs pieds ?
1: Leur faisait leurs pieds.
2: Oh, Jesus.
1: Voilà. Le record de maquillage revient à Lawrence McQuar, qui incarne le chef des Uruk-hai. Je prononce bien Uruk-hai. Et qui devait rester la nuit complète au maquillage, soit environ 9 heures sans bouger. Voilà, voilà. Bref, le tournage était éprouvant pour tout le monde, mais le succès fut historique, fort heureusement. La trilogie a reporté près de 3 milliards de dollars et a remporté 17 Oscars au total. La Nouvelle-Zélande attire chaque année des milliers de fans, évidemment du monde entier, qui viennent visiter Hobbitland. Voilà, c'était tout pour la rubrique cinéma. Place à la suite.
2: Oui. Rien d'aussi épique, mais quand même un peu épique. Les concerts épiques et mémorables, pour moi, c'est surtout les concerts caritatifs. Je trouve, on parlait tout à l'heure de Live Earth, Live Aid, le concert pour le Bangladesh dans les années 70. Farm Aid aussi, tous les ans, avec Willie Nelson, etc. Et souvent, ça, ce genre de festivals ou de concerts caritatifs, ça donne lieu à des collaborations inattendues ou des retrouvailles tout autant inattendues. Et c'est comme ça que l'année dernière à Los Angeles, Neil Young est venu retrouver Stephen Stills au Greek Theatre pour le concert annuel de Light Up the Blues. Alors il faut expliquer que ces deux-là ont beaucoup joué ensemble, mais il y a eu des tournées pendant lesquelles... Un matin, Stephen Stills se levait et il apprenait que Neil Young... Non, je le sens plus. Il était reparti chez lui dans son ranch. Et voilà, dommage pour la suite, la fin de la tournée. Et puis, ils finissent toujours par se rabibocher un jour ou l'autre. Et donc, l'année dernière, Neil Young a débarqué pendant le concert de Stephen Stills. Et ils ont fait plusieurs morceaux emblématiques ensemble. Mais comme le son n'est pas excellent, on ne va pas écouter la version live, mais... La version studio de Rockin' in the Free World.

0: Voilà, c'était Neil Young avec Rockin' the Free World. Ça fait du bien.
1: C'est vrai.
0: Et donc, à ce que je comprends, on arrive tout doucement à la fin.
1: Tout doucement à la fin, ouais.
0: Et donc,
2: déjà.
0: Oui, avec, comme d'habitude, la quintessence de ce qu'on a écouté et ce dont on a parlé se retrouve au B3 dans les bacs de la médiathèque du pôle cinéma-musique, musique et cinéma. Donc, vous rappelez les horaires d'ouverture du B3, du lundi au vendredi de 10h à 18h, le samedi de 10h à 16h. Si vous avez Open Plus, c'est en semaine jusqu'à 21h30, le samedi jusqu'à 20h. Et pour le moment, comme c'est la période de blocus, c'est ouvert également le dimanche, uniquement pour les personnes qui ont Open Plus. Et pour réserver une place pour étudier, vous envoyez un mail à info@leb3.be. Voilà, j'ai tout dit, il me reste à dire bonne nuit, mais d'abord François, quel morceau pour conclure?
1: Quel morceau? Pink Floyd. Mais pourquoi Pink Floyd vite fait, en vitesse? C'est parce que le 15 juillet 1989, la lagune de Venise, en Italie, est devenue la scène d'un des plus... d'un des concerts les plus mémorables de l'histoire du rock, puisque Pink Floyd te donne un concert gratuit qui attire environ 200 000 personnes. Et d'innombrables autres suivent la retransmission en direct. Et cet événement est gravé dans les annales de l'histoire de la musique, pour le cas évidemment époustouflant et non conventionnel qu'est Venise, en fait. Le groupe s'est produit sur une immense scène flottante, ancrée dans la lagune, avec en toile de fond la place Saint-Marc et l'ancienne architecture vénitienne.
0: Et alors on pouvait s'installer sur une gondole et regarder le concert?
1: Il y avait plusieurs bateaux, mais ils avaient installé c'était toute une technique, un truc de malade. et justement, il y a eu des controverses. Lors du concert, le volume allait assez fort et il y avait l'afflux massif évidemment des fans qui ont suscité des préoccupations chez les autorités locales et les habitants. Mm-hmm. Donc certains redoutaient que cet événement mette en péril l'équilibre déjà délicat de la ville, qui est assez fragile. Le volume était si puissant qu'il aurait fait trembler les fenêtres des bâtiments autour de la place Saint-Marc. Alors le public est évidemment partout dans la ville, sur les lampadaires, sur les toits des maisons, sur les échafaudages.
0: Et la ville,
1: mais alors ce que la ville n'a pas fait, c'est qu'elle n'a pas mis des toilettes à la disposition du public.
0: Oh non.
1: Ils ont fait aussi l'impasse sur les dispositifs de sécurité, et même les accès même au centre-ville de Venise. La ville ne fournit même pas les barrières non plus destinées à empêcher les spectateurs de tomber dans l'eau. Ce sont les organisateurs du concert de Pink Floyd qui vont devoir en acheter, en fait, et les mettre en place.
0: Mais oui, l'organisation
1: tout
0: moyenne.
1: Tout va bien se passer.
0: On n'a pas déploré de victimes avec
1: pas
0: tout ça.
1: Non, tout s'est bien passé. Donc voilà. Et pendant le morceau Comfortably Numb, qui est bien connu.
0: Pardon.
1: Il y a eu plein d'effets laser, etc. Donc c'était vraiment un concert mémorable. Soit place à la musique. Monet.
0: Money.
1: Allez, Monet.
2: Au revoir.

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0: La rigolade s'organise.
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0: 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Et j'y tiens bon.
1: Si tu trouves ça intelligent de mourir sous, je te jure, ça fera bonne impression en ville. Tu sais ce qu'on dira?
0: Mourir sous, c'est mourir debout et je me fous des racontards. L'histoire jugera, madame. Et d'ailleurs, je ne vois pas pourquoi je m'arrête moi aujourd'hui. Et vous, vous foutez en l'air, ces cons-là!

0: les pieds dans le trou, mais ça vient, mon Dieu, tu te rends pas compte que ça vient. Et plus ça vient, plus je m'aperçois que j'ai pas eu ma ration d'imprévu. Et j'en redemande. T'entends, j'en redemande.
1: L'imprévu, qu'est-ce que ça veut dire?
0: Rien, c'est les idées d'un autre monde, et puis ne parlons plus de ça, va.
1: Parce que tu sais, si ça te manquait vraiment, si tu pensais trop, tu pourrais, je sais pas moi, reprendre un peu de vin au repas, un demi-verre.
0: Un demi-verre. Dis-toi bien que si quelque chose devait me manquer, ce serait plus le vin, ce serait l'ivresse.

Imaginez la forme de la boîte crânienne, son épaisseur, sa dureté. Comparez le plan mental à une scène de théâtre sur laquelle évoluent des personnages. Ce sont les images, les pensées. Ordonnez à ces acteurs de se retirer et conservez une seule image. Installez-vous dans cette pensée et de ce moment, vous cessez de faire et commencez à

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1: Comment est-ce que l'on peut distinguer une dépression d'un passage à vide ?
2: Alors la dépression, c'est une maladie qui a des symptômes très précis. Il y a deux symptômes qu'on retrouve dans toutes les dépressions, c'est une grande tristesse et ce qu'on appelle l'anhédonie.

0: Et salut à tous, vous êtes à l'écoute de Pogolocote, en émission métal sur le 21e siècle. C'est évidemment un vrai plaisir de vous retrouver. Oui, 16h30, on est chaud, on est beau. Fais ce qu'il te plaît. Bof bof quand tu vois la météo pour le moment. C'est les giboulées de mai, les fameux. Mais nous, on va réchauffer vos cœurs et vous apporter un petit peu de soleil. Puisque aujourd'hui, c'est une émission spéciale. Spéciale, pourquoi ? Parce que on n'a pas d'invité et surtout, on est tous réunis. Et ouais. Ça arrive à peu près qu'une fois tous les 4 ans, c'est presque bisextile si tu veux.
1: C'est pas bisexuel.
0: Ça, c'est toi que ça regarde, mon beau. Salut John.
2: Salut les métalleux, salut les roqueux. Mais on va pas dire roqueux, c'est nul ça. Est-ce qu'il y a un autre nom pour
3: roqueur ?
2: Parce qu'il y a métalleux, ouais, mais roqueur, ça fait à 5 ans.
0: Bah, roqueur ! Ouais,
2: qu'est-ce qu'on dit alors ?
0: Qu'est-ce qu'on dit alors ?
4: Bah, bonjour tout le monde.
2: Ouais.
5: Bonjour tout le monde,
6: les personnes de bon goût.
2: Bah les talus, y a du monde aujourd'hui.
6: Il y a Mister Kevin. Oui, je suis de retour.
2: Il y a notre
7: le roumain de service.
2: Voilà, hein. Le roumain de service. Maintenant, il y a la portugaise ensablée.
6: Il a même pas dit le nom. Quoi, c'est le roumain de service. Il a pas le droit à mieux, le pauvre Matei.
2: On a notre spécialiste de l'Indé, Mister Matei. Et puis incroyable, mesdames et messieurs, vous n'allez pas en revenir comme vous allez entendre sa voix. Il revient du pôle sud, du pôle nord, du pôle ouest et
4: du pôle sud pour le moment avec Sea Shepherd. Il y a beaucoup de pôles.
2: Il revient des pôles
4: de tous les pôles.
2: Il s'agit de Mister Big Joe.
4: Bonjour les gens. Ben oui, les clients pour une fois m'ont dit ah tiens jeudi tu n'as pas envie d'aller
2: à la
4: radio.
2: On veut pas te voir.
4: Va à la radio. Non merde.
2: Lâche-nous avec TM16 et viens ici. Voilà. Alors Ota, aujourd'hui qu'est-ce que tu vas nous ramener de bon aujourd'hui?
4: Alors je vais d'abord signer un chèque en blanc. Vous allez comprendre. Oui. Et puis alors un truc. Si un jour je dis que je ferai ça à la radio, on va parler de foot et de hooligan, mais ça va être drôle.
0: Ouais. Venant de toi, franchement, c'est étonnant.
4: Bah oui,
0: parce que j'ai écouté tes morceaux et spoiler, il n'y a pas de nana qui chante.
4: Non, c'est bien.
2: C'est fou. Ouais. C'est parce qu'il est en couple.
6: Il revient.
2: C'est en plus des nanas qui chantent maintenant.
4: Voilà.
2: 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Et puis il y a pas mal de groupes, dont enfin, c'est connu. La première partie sera un groupe belge liégeois bien de chez nous. Il s'agit de
0: Centura.
2: Tu fais très très bien le camion diesel en descente.
4: Merci.
2: Mais ouais, non, franchement, très très chouette. Je suis très content pour eux. C'est une super opportunité, d'autant qu'ils viennent de sortir un nouvel EP, donc ils viennent avec un nouveau projet hyper motivé sur une belle scène. Ça va être un kiff intégral pour eux. Et puis on a toi qui connais bien ce genre de métal moderne.
0: Ouais.
2: Il y a une belle affiche. Hein.
0: Ouais, très belle affiche. Bah, Solitaris, on en a déjà parlé. Joe et moi, on en a parlé tous les deux, je pense, plusieurs fois. C'est quand même un groupe qui met des grosses bastos.
2: Ah ouais.
0: Et puis c'est vraiment un métal très moderne, que ce soit avec Mace D, avec des VM Spyro, c'est ça, Spyro, pardon.
2: Ouais. En réalité, ça s'écrit DVM, mais ça se dit Doom Spyro.
0: Doom Spyro. Ouais. Ah, c'est bien que tu le dises.
2: Et c'est Doom Spyro, et puis on a Lord of Lynn, c'est ça, ou Lord of Sin, je ne sais plus. C'est
0: Lord of quelque chose,
6: peut-être.
0: Silent, ouais,
2: c'est Lord of Silent, pardon.
0: Bienvenue, heureusement que tu es là.
2: Et
6: t'as vu ça ?
2: Très très bon. Et puis alors, encore une petite chose, je voulais vous dire aussi que début du mois prochain, pardon, il y a le Couvier Rock.
0: Yes.
2: Et on va aussi mettre 2 places à gagner pour le Couvier Rock. Ce sera à partir de la fin de cette semaine. Et puis je vous rappelle surtout que samedi, il y a le Desktopper Spring. Spring Break, c'est ça?
4: Oktoberfest.
0: Spring Edition.
2: Spring Edition, voilà.
4: C'est bon. Spring Break. Là-bas, ça se passait en octobre.
0: Tout le monde en bikini, aller à poil, on prend des
6: roues. Après, ça peut arriver.
2: C'est un bon petit Oktober Spring Break, mais il y a parlant de break, ça va breaker salement parce que ça va être une journée brutale d'est. Donc, n'hésitez pas, c'est à la maison des jeunes.
6: Oui, j'allais dire plutôt, en fait. quand est-ce qu'ils font pas autre chose que du brutal death?
3: C'est ça qu'il faut préciser.
5: Non, non, il faut d'autres choses. Le gars, soyez un peu humain quand même.
0: Mais là, John, tu te voiles la face. Ouais,
5: Face. Ils font du brutal, ils font du death, ils font du brutal death, mais ils font aussi du death brutal. Brutal death grind.
3: Ah oui,
6: c'est vrai qu'on n'a pas.
5: C'est qui qui avait raison?
6: C'est vrai.
5: Donc, ben voilà, ça c'est samedi, c'est à la maison des jeunes. Il y a des places en pré-vente qui sont encore dispo. N'hésitez pas parce que c'est fait par.
4: Parce que des maisons des jeunes, il y en a un peu dans toutes les communes.
5: Oui, je l'ai dit. Hein.
4: Non.
5: C'est pas Juppie? Ah, pardon.
4: Si, c'est à Juppie, mais t'as dit la maison des jeunes.
5: Ah, ben c'est la maison des jeunes de Juppie. Les places sont en pré-vente. C'est Tempo Ardent qui organise. Voilà. C'est toujours super bien organisé avec eux. Donc, voilà.
6: Moi j'aurais pas rajouté le Juppie juste pour voir les gens essayer de trouver lequel c'était. C'est tout.
5: Oh, ben, de toute façon, il suffit d'aller sur notre page ou sur celle de Tempo Ardent et il y a toutes les infos. Et allez-y, prenez votre place parce que ça permet aux gens de savoir qu'ils sont soutenus et de moins s'inquiéter que la salle soit vide ou remplie.
6: Of course.
0: Yes, exact. Et sinon, bah nous, on a de la musique à faire passer et tout. On a des chroniques. Joe, il a un petit peu teasé ce dont il allait parler. Mais vous, les gars, vous allez parler de quoi?
6: Bah moi, vu que je reviens, bah il fallait que je fasse des japonaiseries déjà.
0: Ah, hein.
6: Bon, on va y aller. Et le deuxième groupe, c'est un groupe de death technique, bien technique.
7: Qu'est-ce
6: quand même.
7: Qu'est-ce que tu dis à propos du death il y a deux minutes?
6: J'ai dit quelque chose à propos. Non, le brutal death et le death technique, ce n'est pas la même chose. Bon. Chers auditeurs, je sais que vous êtes perdus. Mais...
5: Voilà.
0: On va vous guider.
5: Et puis, on a quand même oublié de parler d'un tout petit truc. On est à Lawn Binium le week-end dernier et il y a déjà des interviews dispo sur notre page. Hein.
0: Oui, c'est ça. Disponible. Sur nos réseaux. Hein,
5: oui, il y a Straight from Humanity qui a pris 5 minutes avec nous. C'était bien marrant.
7: Et puis il y a
5: Shock Redman qui est en montage là, qui va pas tarder à arriver. Et puis, comme je l'ai dit, il y a le concours pour le Burn Your Soul Fest. Il y a 2 places à gagner.
0: Deux fois deux places.
5: Ouais. Et il y a presque, ça fait donc presque 100 balles de cadeaux. Alors,
0: c'est cool.
5: Et c'est au réflecteur.
6: Je tiens quand même à dire que Matej s'est encore fait snobber parce que moi, on va demander.
0: C'est toujours pas. Ouais. C'est toujours pas ce que Matej va passer.
5: Je finissais de dire ce que.
4: Ouais. Mais alors, écoute,
6: justice pour la Roumanie.
7: Justice pour la Roumanie.
0: Justice pour Matej.
7: c'est pas une surprise.
0: Merci Matej.
7: C'est pas une surprise.
5: Merci Ceausescu. On va t'appeler Ceausescu, tiens.
7: C'est pas un cadeau.
5: Non.
7: Non. Mais j'suis pas aussi méchant aussi.
0: Non.
5: Bon, ça dépend quand le micro se coupe.
0: Ah, parce que vous le savez pas, chers auditeurs, mais on prend plein la gueule.
6: Tous autant qu'on est.
5: Il nous rançonne, il nous oblige à construire des bâtiments qui ne tiennent pas.
0: Et donc Matej, tu passes quoi?
7: De la D, finalement.
0: Exactement, mais est-ce que la D gagne vraiment?
5: Ça gagne à être connu, la D.
7: Bah oui, effectivement.
0: Et toi, John?
5: Ben moi j'aurais du post-rock pour être un peu raccord avec lui et puis j'aurais du hardcore punk et un petit peu plus dur encore en fin d'émission. Ça va aller crescendo un peu comme toi finalement.
0: Bah oui, moi de mon côté je pars dans le métal alternatif dans un premier temps et je vais arriver à faire quelque chose, vous allez voir.
6: Il est très alternatif, faut le savoir.

0: Et oui, surprise, on a des génériques. Et oui, ça arrive. Donc, la chronique Pogan va commencer en restant ici en Belgique. Hein, je l'ai dit juste avant le spoiler. Le jingle. Donc, on va parler d'un quatuor qu'on a d'ailleurs reçu en début d'année. Il s'agit de Hope as a Weapon. Et oui, alors pour les malandrins qui nous écoutent pas chaque semaine, qu'est-ce que c'est que pour un groupe tout ça? Eh ben, c'est un projet musical de, enfin, oui, de musique forcément. Projet de métal alternatif.
1: T'as bien fait de venir.
0: Combinant, ouais, heureusement que je suis là, les gars.
2: Aujourd'hui, l'émission, aujourd'hui, elle promet. Hein.
0: Aujourd'hui, je vous ai appris quelque chose. En tout cas, c'est donc projet de métal alternatif qui combine métal moderne, nu métal, un chant diphonique, les chants style mongol ou nordique, etc.
1: Ou polyphonique comme en Corse.
0: Okay, non, ou yodel comme en Autriche.
3: Il ne va jamais en Corse en vacances. Hein. Non.
4: Je vais retomber des montagnes.
0: Quoi qu'il en soit, donc, c'est plein d'interfaces planantes et c'est originaire de Bruxelles, une ville pas très connue, je ne sais pas si vous voyez.
5: Côté quelque part d'ici, non?
3: Il y a une église.
0: Ouais, pareil.
1: Y a un petit gars qui pisse partout.
0: Il pisse dans une fontaine. Allez, calme-toi.
1: Ouais, c'est chiant.
0: Ah, merde. Côté discographie, sinon, évidemment, c'est pas encore très complet puisque Hope as a Weapon, n'a sorti qu'un EP de 6 titres et un single ainsi qu'une cover de Sleep Token, groupe dont ils font beaucoup référence dans leur inspiration musicale. Évidemment, si je vous parle d'eux, ce n'est pas uniquement parce qu'ils ont sorti un single la semaine dernière, mais aussi pour mentionner l'évolution de Malade de How sur une si courte durée, notamment avec leur récent passage au Durbuy Rock et leur tremplin gagné il y a quelques jours pour jouer à l'Alcatraz cet été. C'est quand même assez cool.
2: Très cool. Ouais.
0: On ne peut évidemment que leur souhaiter de la réussite. Et nous, on va s'écouter leur dernier single. Il s'agit de The Night et le groupe c'est How, Hope as a Weapon.
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0: The Night. On s'écoutait Hope as a Weapon. Je vais y arriver.
1: Il a dit Hawk.
0: 5h moins quart. Et ouais, tout ça déjà. On a déjà passé un quart d'heure d'émission. C'est terrible. Hein.
2: Tu parlais de Hope as a Weapon. Eh ben justement, si tu pouvais arrêter d'emmerder les mondes avec ta putain de montre.
3: Excuse-moi d'avoir des amis.
2: Voilà. Eh ben, dis ça à Snoopy surtout.
3: Ça, il va bien, il va bien.
2: On parlait de Hope as a Weapon. J'ai une petite dernière info. Ben, sachez que la sortie de leur projet suivant est prévue pour 2027, ça on le savait, mais il y a un compte Ulule qui a été créé pour faire un crowdfunding pour la sortie de ce projet, donc pour leur donner un petit coup de main. N'hésitez pas à y faire un tour, vous allez sur Ulule, vous tapez le nom du groupe et vous trouvez la petite
1: page. Un petit rien du tout, ça fait toujours du ça fait toujours plaisir.
2: Bah, vous pouvez mettre quelques euros, quoi. Je crois que c'est 2 ou 5 euros, ça commence par là. Donc
0: ouais, tu mets ce
2: allez-y, quoi. Ça vaut vraiment la peine parce qu'ils ont... beaucoup de talent, moi, je trouve.
3: Ouais, si vous voulez les voir, ils seront à Namur le 5 juin avec Ice Steel et Dice, qui n'est pas rien du tout, et les copains de One Hour.
1: Oh, ça va bien avec les groupes, je
3: trouve. Ouais, et le 24 octobre, ils sont à la Guerre des Gaules avec 1056.
2: Mais il y a une vague, hein, comme ça, vous avez remarqué, c'est depuis quelques temps de ce genre musical-là qui se développe beaucoup en Belgique. Il y a pas mal de groupes qui mélangent ce métal moderne avec d'autres.
3: Bah, c'est des vagues. Hein.
0: Bah oui, hein, c'est ce qui se fait maintenant, hein, on va pas se mentir.
3: Bientôt à Led Zepp.
0: Ouais, voilà, le retour viendra.
3: Hein. Ou cultivera des champignons.
2: Parle-là de ça, The Flint cartonne. Hein,
0: The Flint cartonne très bien, ouais. C'est vrai.
2: Et bah, du coup, on était dans le mot, on va rester dedans.
0: Oh, bah, allez, c'est parti. La prochaine fois, le referai à la bouche, John.
2: Ouais. J'aime mon générique.
1: Et je t'accompagnerai comme la dernière
0: fois. Ah, merci, Kéké.
2: Surtout quand vous le chantez à Capella Riek, pour moi, ça me fait plaisir.
0: Ah ouais.
2: Alors, moi, j'avais envie de vous parler de Hurt Motherfucker, un groupe formé en 1998. C'est un groupe de noise rock anglo-américain dont les racines sont liées à la scène alternative britannique. Bien que souvent associés à Ipswich, où ils se sont établis, ils font partie de cette mouvance post-punk radicale ayant circulé dans le nord de l'Angleterre. Le groupe est mené par le chanteur Bruce McGregor, connu pour ses performances scéniques excentriques et provocatrice, entre les lignes, complètement cinglé le mec, hein. Vraiment, faut le dire, il a des petits soucis, à mon avis, il avait des soucis avec ses parents quand il était petit, lui. Ils sont accompagnés du guitariste américain Rick Baylor, ancien militaire stationné au Royaume-Uni. Leur musique est un mélange chaotique de Bottleneck Slide, ne me demande pas ce que c'est, et des fois les sous-genres, hein. En gros, ça rappelle un peu du Sonic Youth. Ils ont marqué l'underground avec le titre culte I Fuck Tear For I Am, considéré comme un hymne du genre. Le groupe a été actif jusqu'en 2004 avant de connaître une période de silence, moi je dirais d'hibernation, parce que ça a quand même duré jusqu'en 2009, donc on est plus sur une période de pause là. Le label Antigen Records a publié une compilation exhaustive de leurs travaux intitulée I Fuck Therefore I Am. Récemment, une version ressuscitée du groupe a repris du service avec Michael Chester à la batterie. Malgré une absence totale des charts, il conserve un statut de groupe culte de rock expérimental. Vraiment, dans le milieu underground, en Grande-Bretagne, ils sont vraiment adulés, quoi. Et comme c'est le genre de petit truc qui, quand tu les sors un petit peu de leur contexte, des fois, réserve des surprises, je me suis dit, pourquoi pas se les écouter avec un petit « I fuck, therefore I am ».

0: Motherfucker, un groupe qui est vraiment dans le milieu underground britannique et qui a vraiment ses clients. Franchement, il y a pas mal de trucs qu'ils ont fait. Qui, si vous êtes amateur du genre, que je vous recommande.
1: J'aime bien. Moi aussi, j'aime beaucoup.
0: Oui, ça m'étonne pas de toi.
2: C'est... Ah ouais, mais.
0: De chez notre amateur, mais chez toi non plus d'ailleurs.
2: Ben non, on écoute les mêmes émissions, ouais, les mêmes podcasts.
0: Eh ben voilà. Du coup, ça va être à notre
3: portugais. Bon vieux, portugais.
4: Le portugais, le portugais qui va faire du japonais. Je me suis perdu dans mon accent. Non, je ne le referai pas. C'était trop unique pour que je puisse le refaire.
1: On a perdu Johnny.
3: J'ai portugais.
4: J'ai portugais, voilà,
0: c'était
4: exactement.
0: C'est tellement improbable ce que tu m'as sorti. J'ai cherché le portugais et le japonais dans le truc, mais je n'ai pas trouvé.
4: C'était trop unique pour même que je le refasse parce que je ne sais même plus comment j'ai fait ça.
1: Franchement, bravo.
4: Alors, tu m'as fait craquer. Je suis sûr que pendant mon absence de la semaine passée, je vous ai terriblement manqué. Alors, pour l'appel, j'ai décidé de revenir avec une de mes nombreuses japonaiseries. Oh, la personne du groupe Suspended Force. Alors, c'est quoi le quatrième suspendu ? C'est un groupe d'hybride rock japonais formé en 2014, issu de Nagoya, usant de blues et du rock progressif dans leurs différents morceaux. Le groupe se compose actuellement de Kazuki Washimaya, le chanteur-guitariste, le guitariste Seiya Sawada, mais j'adore ce prénom, il y en a, ils savent pourquoi, voilà, le bassiste Hiromu Fukuda et le batteur Kentaro Yoshimura. Et avant, il faut savoir qu'il y avait un mec, c'était un batteur black. J'avais jamais vu un black dans un groupe de Jap. Je n'avais jamais vu ça.
1: C'est vrai que c'est pas
5: un chinois.
4: Même pas, non. Non,
0: c'était un black chinois qui jouait dans un groupe.
4: C'était juste un black, tout ce qu'il y a de plus classique. Tu vois. Et il a même, j'ai oublié le nom, je ne l'ai pas noté. Mais,
1: aussi,
4: mais,
1: non,
4: mais dans des groupes, Jap, j'en ai jamais vu, honnêtement.
0: Et j'en ai vu quelques-uns.
4: Donc, comme très souvent pour ce genre de groupe, les infos sont compliquées à récolter du fait que la plupart de leurs infos sont écrites en caractère japonais. Mais voilà, les infos quand même que je vous ai dégotées. Le groupe s'est fait connaître avec de nombreux concours au sein de leur pays, leur permettant de jouer en tournée avec le groupe Sim, dont j'ai déjà parlé ici à l'émission, ou encore Man With A Mission, et surtout que la formation actuelle est une nouvelle formation puisque les anciens membres du groupe sont tous partis, la plupart pour leur carrière personnelle. En ce qui concerne leur discographie, le groupe a actuellement 5 EP et 2 albums, dont le dernier est sorti cette année. Ils sont actuellement, sous le label Pizza Death Records, que je connaissais pas, un label qui accueille surtout des groupes de punk. Quant à l'aspect musical, les Japonais nous présentent une musique plutôt punchy, mettant l'accent sur la basse et des rythmes endiablés, qui est d'ailleurs la raison pour laquelle j'ai pas mal apprécié le groupe. Je vous laisse vous faire votre propre avis avec un de leurs titres les plus écoutez, un titre de 2019, avoir leur amour pour la marque Fender du nom de Stratocaster Seaside.
0: Ah bah oui, c'est le nom d'une guitare énorme.

0: On s'écoutait Stratocaster Seaside de Suspended Force. Et, c'est tout pour ma chronique du moment. Morceau que j'ai beaucoup aimé et qui plus bien.
1: Oui. Ça fait bien jeu vidéo.
0: Ouais, c'est vrai, ça fait carrément même manga aussi.
2: Ouais, ouais, ouais, ouais, plutôt animé. Ouais, plutôt
3: ouais,
2: animé.
3: Tu vois la
1: manga sur le foot là, tu vois.
3: Oui, ouais.
0: Mais il y en a des très chouettes.
3: Mais tu vois, la rythmique, tu sais, de certains jeux vidéo auxquels tu jouais avec des Yakuza là, tu vois.
4: Ouais. Quoi, tu veux dire Yakuza?
0: Le jeu Yakuza. Ça s'appelle Yakuza. Ouais, ça s'appelle Yakuza.
3: Il ouais, ouais, y a toute une série là. Ben, y a un peu
0: c'est
3: genre
0: une série.
3: De musique,
0: c'est
3: là,
0: une série.
3: Il y a un peu ce genre de style de musique, je trouve, dedans.
4: C'est plus électronique, étonnamment. Plus
3: ouais.
4: Ouais, ouais. Mais y a, je vois ce que tu veux
3: ça
4: dire.
3: Ça se marierait bien avec ça, quoi.
0: Il ouais, ouais, y a rarement de trucs plus rock, c'est vrai, sur le mer.
3: Ouais,
0: il y
3: en a un petit cours avec cette musique en continu derrière. Ouais, ouais, ouais. Vive le manga.
4: Vive ouais. Le manga, ouais, ouais,
0: vive le manga. Vive le manga et manga, comme j'ai dit à Rudy, en voilà. Portugais, bah, en fait ça veut dire mangue.
3: Voilà. Bah, moi ça me manguera pas. du coup, ça, c'est ouais. À notre ami Matei. Est-ce qu'il est en générique le Matei?
4: Non, toujours pas. Oh alors on va lui faire.
3: Bon, frappe l'hymne national roumain.
5: Non.
2: Allez, on peut balancer March of the Pigs dans les Nichelles, ça passe aussi.
3: On va te faire un générique, c'est promis bientôt.
2: Ça va.
3: Ah bah du coup, c'est à toi.
2: On va commencer avec un petit groupe de rock indépendant qui mélange également des influences de post-punk, tout droit venu de Caroline du Nord.
3: Mmh, ça sent bon ça.
2: Présenter Truth Club.
4: Ça sent moins bon ça.
2: Truth Club.
6: Truth ou Truth
4: la vérité.
2: Le club
4: des truffes.
3: Le club des truffes.
2: Ils débuteront en 2019 avec leur premier single qui finiront dans leur premier album, Not an Exit, qui sortira la même année. 4 ans plus tard, Covid oblige quand même, hein, en même temps, ils sortiront leur deuxième album nommé Running from the Chase, qui sera leur plus grand succès à l'heure actuelle. D'un point de vue musical, on retrouve les codes du rock indépendant, hein, avec des similitudes avec Modest Mouse, The Shins, mais aussi Car Seat Headrest. Avec le côté post-punk qui est beaucoup plus mis en évidence à la fin du morceau. Personnellement, je trouve que la voix du chanteur ressemble beaucoup à celle du chanteur de Dead Letter, un autre groupe que j'ai présenté
3: passé,
2: il y a
3: quelques temps. Ouais. Ouais, ouais, qui est pas mal d'ailleurs.
2: Ouais, mais qui est beaucoup plus posé. Voilà. Sur ce, je vous propose d'écouter It's Time de Truth Club.
4: Allez, le club des truffes, à toutes.

0: Ah ouais.
1: C'était It's Time the Truth Club.
2: Truth Club.
3: Pas Truth Club.
4: Le club des truffes.
5: Le club des truffes.
6: Bah, ça va, je le reconnais quand même déjà que c'est pas des truffes. Et puis. Et
4: non.
6: Puis, ouais, techniquement, c'est assez bien balancé. Ben, ça faisait longtemps, les gars, qu'on n'avait plus un début d'émission aussi rock. C'est très, très rare, je trouve.
7: Ça va partir. Ça va partir avec Joe.
6: Ça va partir en métal.
7: Avec Joe, ça va partir. Attends, j'ai peut-être son jingle. Attention.
6: Oui.
8: Oh, ouais, Joe.

0: ça va mieux.
1: Donc on est survivant.
2: C'était court, mais c'était puissant.
0: Ouais, efficace. Court, mais bon, ouais, hein, voilà, comme les meilleurs coups. Voilà. Bref.
1: Ok, c'est à toi.
0: Donc, là, je vais vous faire découvrir un groupe, en fait, parce qu'on les a découverts à Landvinium la semaine dernière. Donc, petit rappel, c'est vraiment un chouette festival. Alors, ouais, cher public, si tu ne vois pas beaucoup d'interviews, c'est normal. Nous avons pris un orage sur la tronche. On avait une tonnelle et on était à sac pour tenir les pieds et on décollait quand même.
3: Ouais, merci, un grand, grand merci aux bénévoles, à David et à Ben qui étaient là et qui nous ont vraiment aidés. Et surtout aux bénévoles qui sont venus tenir la tonnelle avec nous. Parce que sans quoi, on décollait.
0: Hein. Ah ouais, ouais, franchement.
3: Et je perdais tout le matériel. On a quand même pu faire trois interviews.
0: Voilà, on a fait trois interviews. Et alors, on a découvert un groupe dont c'était la première fois qu'il venait en Belgique. C'était Crippled Fingers, qui est un groupe de groove trash metal hardcore tchèque, d'où le tchèque en blanc. Et c'est un groupe qui a été formé en... Bah oui, je l'ai fait samedi, il faut que je la ressorte, voilà. En plus, le chanteur, on a fait connaissance avec lui, très sympa. Et donc, un groupe qui date de 2011 à Prague, reconnu pour ses prestations scéniques assez énergiques. On l'a vu,
3: ouais.
0: C'est les seuls qui ont fait bouger le public. Et ils ont partagé la scène avec des petits groupes, genre Propane, First Blood, Madball.
4: Oui, c'est vraiment des groupes locaux.
0: Oui, des petits groupes locaux, tu vois.
3: Et puis même au niveau tchèque, figure-toi qu'ils ont joué dans les mêmes salles où le groupe Thor a joué. Je ne sais pas si Thor vous parle à vous, mais Thor, c'est un des tout premiers groupes de black metal qui a carrément nommé le nom black metal.
0: Un groupe qui tue
3: Oui, Thor, un peu. On est fin des années 70, hein, donc...
0: Tortue.
4: Moi j'imagine ton groupe, Joe, genre c'est des gars, ils font de la musique en se faisant des poignées de main et tout, tu vois, un groupe tchèque.
3: Ouais.
0: Ouais. Check five. Ouais. Bref, voilà.
4: C'est
0: du même niveau, ouais. Mené demain de maître par Alex Rydell, qui est d'origine allemande d'ailleurs, on en discutait avec.
3: Je vous jure, on n'est pas comme ça d'habitude.
0: Qui est au chant, et donc il y a une énergie rare envers le public, parce qu'en fait, franchement, on les a vus en live et c'était énorme, quoi. Des Circle Pit, des Wall of Death, etc. Alors, autre membre impressionnant du groupe, Michael Judas.
3: Michel et
0: Judas.
3: Non.
0: Mais il s'appelle Judas, c'est son nom de famille. Qui est en fait le guitariste et back vocal, et qui est une grosse armoire à glace, toute bodybuildée, bardée de tatouages. Et en fait, il a des bras comme les cuisses de pas mal de mecs.
3: Oui, il faisait un peu peur. Hein,
0: il faisait un peu peur, ouais. Et vraiment super cool. Alors, le truc très marrant avec ce mec, c'est qu'il faisait les Circle Pit et les Wall of Death avec les gens, avec sa guitare, en continuant de jouer.
3: Ouais, les gens étaient vraiment figés. C'est le seul groupe qui a réussi à faire bouger les gens, et il a fait bouger toute la salle, quoi.
0: Donc voilà, on a discuté avec eux. Ils ont demandé, on a envie de venir jouer en Belgique. Donc j'ai transféré les infos à Nico, déjà notamment, qui va les contacter. Et donc je vous propose d'écouter leur dernier opus. Ils ont fait plein d'albums, hein, mais qui s'appelle Unbroken. Et donc on va écouter Crippled Fingers et on revient après.

0: Et voilà, on écoutait donc Crippled Fingers, ça réveillait un peu. Hein.
1: Cette fin avec les chœurs, elle était trop cool, je trouvais.
0: En fait, c'est un mix, je le trouve, de trash et de hardcore.
1: Ouais,
0: là,
1: comme ça. Ouais. Complètement.
0: Bah, eux, ils se revendiquent groove, trash, metal, hardcore. Donc,
2: on sent les influences à la Pantera et Bridge, je trouve.
1: C'est ça.
0: Et
1: c'est
0: donc, on les verra, ils n'étaient jamais venus en Belgique, mais ils vont sans doute revenir. Et bon, comme ils ont dit, ils ont roulé 10 heures pour venir quand même.
1: Ouais, très courageux, les gars.
0: Donc là, pour une tournée éventuellement, ils ont pris des contacts et c'est chouette. Voilà.
2: Yes. Alors, de mon côté, on va partir un petit peu dans. On va aller à Moscou. Voilà.
0: Ah,
2: Moscou. Voilà.
0: Fais attention. Il tombe des drones pour le moment.
2: Ouais. Enfin, moi perso, j'y suis allé pour foutre une grosse mandale à Poutine. Et au passage, évidemment, je me suis un petit peu rencardé et on va parler un petit peu d'un petit projet du nom de Nuki. Alors, ça a l'air mignon, hein, mais leur musique l'est quand même. Petit peu moins. C'est un trio qui existe depuis 15 ans et ils nous ont pondu 5 albums dans un style un petit peu nu metal, croisé à un metal moderne, avec bien sûr l'exotisme de l'Europe de l'Est, dans leurs paroles, criant à l'injustice, notamment sur le front de l'Est et ailleurs, bien sûr, sinon je les aurais pas pris. Le groupe est géré par la chanteuse Daria Stavrovitch, qui est apparemment une ancienne candidate de The Voice Russia, qui avait fait beaucoup de bruit à l'époque, dans tous les sens du terme, à l'international, pour les différentes reprises qu'elle avait réalisées, parce qu'elle a quand même une voix assez puissante et tout. Et elle a d'ailleurs joué dans plusieurs films Ruskov aussi, voilà. Dernièrement, ils se sont fait repérer pour des mèmes de gens qui se pètent la gueule, suivis de leur dernière musique, Solwe et Koagula, qui, il faut le dire, s'y prête bien quand vous allez comprendre. Rien qu'à l'instrumental, on ressent quand même assez fort le côté anti-système. On leur souhaite tout de même de ne pas finir au goulag, évidemment. Sans doute pour ça que le groupe joue principalement dans des pays hors de la Russie majoritairement. Bref, on va s'envoyer leur dernier single, donc, qui, comme je l'ai dit, s'intitule Solwe et Koagula. À tout de suite.

0: Solwet, Coagula, on s'écoutait Nuki.
1: Ah oui, j'avais Nuki. Complètement oublié que ça s'appelait Nuki.
0: Et oui, et oui, on a passé la moitié de cette émission, et 17h presque 20, et si tu as manqué le macaque. Début de cette émission, sache que les chaussettes de l'archiduchesse, voilà, c'est ça. Là, j'ai voulu m'enterrer tout seul.
2: C'est fait.
0: Donc, si tu as manqué le début de cette émission, sache que tu peux retrouver nos podcasts chaque début de semaine, c'est sur Spotify et SoundCloud, il y aura un petit lien sur notre page Facebook, pogoloco.mhz, où tu tapes pogoloco48fm, tu nous trouves partout, que ce soit sur Facebook, que ce soit sur Instagram, on est également sur YouTube.
1: Sous ton oreiller.
0: Où tu peux, oui, sous ton oreiller, si tu as envie de faire une sieste sur du brutal death, ou du death brutal, ou du brutal, ou du death, mais ou du brutal death grind.
3: Si tu as un brutal. Si tu as un groupe et que tu veux passer à l'émission.
0: Exact, tu nous contactes, Kevin.
1: Via l'adresse mail pogoloco48fm@gmail.com.
0: Tout à fait, Thierry. D'ailleurs, on va recevoir du monde dès la semaine prochaine et la
1: tout
0: semaine
1: fait,
0: suivante, hein, puisque la, oui. La semaine prochaine, John, on reçoit qui déjà, tu m'as dit ?
3: Eh ben, j'ai une ou deux petites nouvelles, les gars, parce que on va recevoir, si je ne dis pas de bêtises, le 21...
0: Dadabovic.
3: On reçoit le Punky Dadabovic. C'est des Français qui sont bien connus dans leur milieu, qui ont... un bon style musical, ils sont vraiment intéressants. Et alors, on reçoit aussi Stone Breeze des Liégeois qui font un mélange de.
1: Je crois que c'est Stone Rise. Rise.
4: Ouais, Stone Rise, ouais.
1: Ouais, ouais. Ouais. Ouais. Ça semble bien.
3: Et on a pris contact ensemble il n'y a même pas deux jours, donc ils seront le 14 chez nous. Et on se fera un grand plaisir de les recevoir parce que franchement, ils font de la chouette musique, quoi.
0: Ok.
3: Et puis alors, j'ai une. Petite news dont je ne suis pas sûr que même vous êtes au courant, les gars.
0: Même.
3: Alors, est-ce que vous saviez, vous connaissez tous le Desert West, hein ?
1: Ouais, voilà. Ouais, bien sûr.
3: Eh ben, est-ce que vous saviez qu'il allait en avoir un à Liège ?
1: Ah bon ?
3: Oh, ouais, les gars.
1: À Liège même ?
3: Oui, oui, il va y en avoir un à Liège, et c'est une première. Ça aura lieu du 16 au 18 octobre de cette année, évidemment à l'OM, parce que vu la taille et vu le fest, c'est évident que ça ne pouvait se passer que là. Et,
4: c'est combien les places ? 350 euros ?
3: Ah ben ça va pas être bon marché, ça c'est sûr, mais c'est deux jours, c'est ce qui se fait de mieux en général dans les affiches en matière de stoner, de sludge, de doom, donc franchement c'est vraiment un fest que moi je recommande parce que c'est rare de voir des fests qui sont vraiment orientés là-dessus. Alors on aura Kemis, on aura Greenleaf, on aura Uncle Acid and the Dead Beats, que je ne connais pas.
0: J'ai déjà parlé d'eux.
3: Oui.
0: Ouais.
3: Ah ben voilà. On aura Ice, on aura Death Chant. Enfin voilà, ça c'est. Mais il y a un paquet de noms. Je ne sais pas si les préventes sont déjà dispo, mais enfin voilà, c'est une super bonne nouvelle, je trouve, pour Liège en tout cas, qu'il y ait ça. Et puis, on n'en avait pas parlé, mais Cancelled a sorti son nouveau projet avec leur nouvelle chanteuse, j'ai eu l'occasion d'écouter. C'est un punk crust bien trash, voilà. Bien sale, et ça reste dans la continuité, c'est ce qu'ils savent faire de mieux, donc bonne route à eux. Et puis les gars, est-ce que vous avez écouté le nouveau single surprise de Korn ?
4: Nope.
0: Qui est dans un jeu, c'est
1: ouais,
0: ça ?
1: Oui, qui est dans un jeu.
4: C'est une surprise, donc je n'ai pas entendu.
3: Ben, en fait, tout simplement parce qu'ils ne l'ont pas annoncé. D'habitude, vous savez bien que quand ils sortent un truc, Korn, toute la planète est au courant. Hein, et ben là, ça n'a pas été le cas du tout. Ils n'ont pas fait de grosses annonces. Mais voilà, quoi. Moi, je trouve qu'il y avait des breaks enchaînés comme des colliers de perles, avec très peu d'espace entre ce qui casse le fait, justement... de l'originalité d'un break, tu vois. Ensuite, on a une musique assez ronronnante, où il y a très peu d'instruments qui se détachent de la voix de Jonathan Davis. Moi, j'ai trouvé vraiment que le single, il était pauvre, quoi. Mais bon, voilà, ce que fait Korn depuis très longtemps finit même par me fatiguer à écouter, parce que tellement ce qu'ils faisaient était bon à leur début. Faites-vous un avis.
0: Bon, disons voilà. Que sur leur dernier projet, je trouve qu'il y a quand même un titre ou l'autre
3: qui est
0: pas mal, mais qui sont pas mal.
3: Mais celui-là, avec toi. Hein.
1: Mais en vrai, Korn, bah, c'était pas juste pas mal avant, c'est ça aussi.
3: C'est ça
1: qui fait la différence.
3: Comme je dis souvent, les trois premiers albums sont incroyables, et puis après, on part sur un déclin pour en arriver à un truc totalement à chiesque.
5: Et puis là.
0: D'ailleurs, en concert, c'est simple, hein, ils jouent que leurs premiers albums. Hein. De temps en temps, ils passent un morceau de leur dernier morceau, mais tout le monde s'en fout. Donc,
3: preuve que. D'ailleurs, même tu dis vrai, hein, parce que quand même ils sortent un nouvel album, ils changent.

0: Ils ont ouvert pour des géants tels que Hatebreed ou les Foo Fighters carrément.
1: Ah ouais.
0: Le groupe se prépare à sortir son tout premier album intitulé Time to Burn. Ça sort le 22 de ce mois-ci et à mon avis, ça risque de faire des dégâts. Mais j'ai un peu quand même l'impression que tout ça a été préparé par des amis de la famille. Tu vois ce que je veux dire? Parce que on
2: signe pas. Ils sont bien entourés, ils ont les moyens.
0: Voilà. Voilà. Ils sont, comme ils le disent, hein, ils sont, la moitié du groupe est encore adolescent. Ils signent déjà chez Rose Robinson. Ils font l'ouverture des Foo Fighters. En général, ça n'arrive pas par accident, quoi. Tu
2: vois, c'est vraiment pour essayer de les tirer le plus vite possible en haut du panier.
0: Mais bon, en attendant, c'est pas mal du tout. D'ailleurs, on va s'en écouter une petite lichette avec Rudy.
2: Borrowed Happiness. On revient juste après.
0: Je te remercie.
2: De rien.
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0: Et on s'est écouté un petit XCOM avec deux
1: Borrowed M Happiness.
0: Qui a, à mon avis, une grosse cylindrée avec eux, parce que, comme je le disais, musicalement, c'est impeccable, maison de prod impeccable. Et les clips, c'est pareil, si vous avez l'occasion d'aller voir le clip de ce titre qui se joue à l'intérieur d'une camionnette, ça n'a pas été fait par n'importe qui, quoi.
1: Nine, nine, nine.
0: Ça ressemble un peu, tu sais, au clip d'MTV du début des années 90.
2: Qu'est-ce qui se passe?
0: Nine, nine, nine, nine.
3: C'était Border, ça.
0: C'était plutôt comme ça.
2: Ouais, le point Godwin, on se rapproche du point Godwin.
0: Voilà. Là,
3: ouais. Un peu trop.
0: Ouais, ou du point God tout court. Ben voilà, on s'est écouté un petit XCOM et du coup, c'est à ce cher Matei.
2: Oui, Matei.
4: Oui.
0: Qui va faire dans la douceur.
4: Bah oui, hein, comme d'habitude.
0: Bah ouais, voilà. Change pas une équipe qui gagne.
2: C'est un peu fragile.
4: Ouais, exactement.
0: Voilà, c'est un peu fragile.
4: Bah, pour ma deuxième chronique, je vais vous parler d'un groupe que j'ai déjà évoqué par le passé, lors de ma chronique sur Modest Mouse, par exemple, mais aussi tout à l'heure. je parle de Fins.
2: Les fils se relient.
4: Ouais, exactement. Le groupe fait ses débuts en 1996 à Albuquerque. Je trouve d'ailleurs que je parle souvent de cette ville, hein. Ça doit être la troisième ou la quatrième fois que je l'évoque.
0: Ouais, il faut que t'arrêtes, c'est
4: plus possible. Beaucoup de groupes de rock indé et alt viennent de là.

0: en fait, donc c'est pas mal. Ils sont surtout connus car de leurs chansons ont été utilisées dans un film. Voilà.
1: Ah oui.
0: Pour parler de leur musique, on peut citer des inspirations très communes dans le milieu du rock indépendant, aka les Pixies, hein, globalement.
2: Ouais. Bah ouais.
0: C'est, je pense, l'un des groupes représentants du genre, hein, en même temps, c'est normal.
2: Ouais, et puis c'est des piliers carrément.
0: Ouais. Ouais. Mais aussi My Bloody Valentine. C'est intéressant de voir ce mélange de shoegaze rock, rock indé. Même si je trouve que le côté shoegaze n'est pas si présent que ça dans les, en tout cas sur le premier album de Shins. Donc voilà, je vous propose qu'on s'écoute, enfin qu'on écoute Caring is Creepy de Shins pour voir ce que ça donne en fait.

0: C'était Caring is Creepy de The Shins.
1: C'est mignon.
0: Mais oui, c'était
2: ça. Moi, je l'ai entendu dire Kevin is Creepy, hein, mais bon, voilà.
3: Ouais, mais c'est pas très creepy. C'est pas très creepy. Voilà. Non, j'aime bien.
4: Ouais, ça peut.
3: Autour d'un barbecue.
2: Très oui. Posé, très.
4: Comme je le disais, il y a des petites influences Britpop début des années 90. Et c'est tout à fait l'univers rock de la D, tout ça. Ça, c'est quand on a envie de chiller un peu, c'est vraiment
3: ouais,
4: l'univers.
3: Pour manger des marshmallows à côté de ton barbecue, là, tu vois.
4: Ouais, voilà. Mmh. Ouais,
0: c'est cool. La musique qu'on met pour s'endormir.
4: Ou alors tu tronçonnes ton voisin pendant que tu bois un verre de jus d'orange, ça peut être sympa aussi.
2: Ça va très bien aussi. Hein, ouais, okay. Contexte,
1: si tu écoutes Carcass, oui, à la rigueur.
4: Surtout ici.
2: Franchement, tu pourrais faire ça même avec de la musique classique, ça aurait un impact.
4: Et franchement, je pourrais faire ça avec la main gauche sur une tronçonneuse, la main droite avec un marshmallow et un George, lui, je sais plus comment, à côté de moi. Je crois que je pourrais écouter ça.
1: C'est lui qui se fait
2: ah ben tronçonner évidemment
3: on voudrait en tronçonner plein d'autres
4: c'est pas on commencera par lui quand même hein.
3: C'est pas le pire crois-moi
4: ben voilà
1: pas de politique
0: coup,
1: ici hein.
0: c'est vrai
4: du coup c'est à
2: mon tour. Ben oui, pour la suite vous prendrez bien un petit peu de technicité pour le souper hein. Ben, comment ça vous n'aimez pas ça, c'est comme les légumes hein. Il faut goûter avant de dire non, bordel de merde.
1: Ouais, c'est vrai.
2: Alors du coup tu vas prendre une grande cuillère de First Fragment. Alors c'est un groupe québécois de death metal technique se caractérisant par l'ajout de musique néoclassique selon le titre, renforçant l'aspect technique. Les petits gars ont commencé leur épopée musicale en 2007 et on ne peut pas dire qu'ils soient spécialement prolifiques puisque leur discographie est assez maigre. Ils sortent une première démo en 2007 qui écopera malheureusement d'une qualité plus que moyenne hein, mais annonçant un vrai potentiel. Il faudra d'abord recruter un bassiste et un batteur aussi. Le bassiste sera le premier trouvé et en attendant de trouver un batteur, les Québécois sortent un premier EP en 2010 après quelques galères et la complétion justement de leur line-up. Et à partir de là, difficile de savoir ce qui s'est passé, hein, mis à part qu'il y a encore eu des changements de line-up. Le groupe reviendra en 2016 avec leur premier album Dasein, et ensuite suite à cet album, qui fut plutôt bien accueilli. Hein, ils rejoindront le label Unique Leader Records en 2019. Ensuite viendra leur dernier album sorti à ce jour, Gloire Éternelle, en 2021. Un album qui repousse les limites de leur créativité et de leur technicité, en faisant un album très apprécié par les amateurs du genre, sachant se démarquer de la concurrence dans le genre du death technique, mettant aussi parfois la basse au même niveau que les autres instruments, prouvant qu'elle n'est pas juste là pour accompagner sur ce genre musical. Sur ce, il est temps de passer à l'écoute de First Fragment avec leur titre Solus, à tout de suite sur 48.

0: c'était Solus de First Fragment. Franchement, un morceau incroyable.
1: Il n'a pas d'arthrose dans les doigts, lui.
0: Ah non, il n'en a pas.
2: Il a carrément 6 bras.
0: Après, ils prennent du temps pour faire leurs albums. Donc, du coup, voilà.
3: Pourquoi, en vrai
0: Ils se reposent les doigts après, je pense.
4: Puis, ils jouent peut-être aussi avec ses doigts de pied.
1: N'empêche, voilà, c'est.
2: Avec les cils.
1: C'est couillu.
0: Ah ouais, franchement.
4: Et ben maintenant, on va se taper du méchant, du brutal, du salaud, du violent, qui fait mal.
1: Donc ici, voilà, moi je ne cache pas, je n'aime pas le foot, ça a toujours été comme ça, ne me demandez pas pourquoi, on s'en fout. Mais je vais vous parler d'un groupe qui s'appelle Pint Glass, c'est très marrant, ça fait un verre d'une pinte, pas pin, hein, pint.
4: Je moi rien.
1: Ouais, non mais tu as failli t'étouffer avec ton bazar. De...
3: Et donc, avec ma pin.
1: Avec ta pin, ouais. Et le titre en fait s'appelle Stella FC pour Stella Football Club. Alors moi comme un gros béotien, j'ai été voir, tiens c'est parce que j'ai entendu le morceau, j'ai dit tiens ouais c'est en fait un club de foot africain. Et j'ai commencé avec un groupe anglais et puis j'ai creusé. Et en fait, le Stella FC, c'est un genre de titre très rigolo pour se foutre de la tronche des hooligans, etc. Parce que c'est des anglais, évidemment. Oui. Et donc, Stella, c'est leur bière favorite. Et ils ont tous leurs albums sont basés sur la bière Stella. Il y a Stella dans toutes les phrases, tu vois.
4: Il faut qu'elle te roule les amis, quoi.
1: Ben, je ne sais même pas s'ils ont des subsides, mais en tout cas, même le merchandising,
0: désolé,
1: c'est le logo
0: Stella.
1: Désolé,
0: mais les Anglais, ils ont des goûts de merde.
1: Ouais, voilà. Bon, bref. Pint Glass porte déjà très très bien son nom, hein, verre d'une pinte, voilà. Ouais. Et donc, c'est un groupe britannique de hardcore originaire de Guildford, se décrivant eux-mêmes comme les pionniers du Guildford.
4: Avec Guildford. Sur l'accent. Guildford, ça fait Guildford.
1: Oui, bah, Guildford, tu vois. Donc le Guise. Le Giza, c'est un mode de vie, donc c'est les types, les gens de la working class. Hein. Et donc, leur, voilà, eux, ils revendiquent clairement avoir créé un groupe de musique qui jouait dans ce thème-là. Et alors, leur esthétique, bah, c'est les lads, hein, donc c'est les trainings, ce que nous on appellerait
4: ouais,
1: peut-être des barres.
4: Ouais, puis ils revendiquent l'univers des pubs.
1: Ouais, voilà, c'est ça, à fond de balle.
4: Le côté très boire quoi avec des potes,
1: ouais,
4: aller
1: exactement.
4: Au foot, s'amuser.
1: D'ailleurs,
4: on avait déjà parlé ici d'ailleurs de ce
1: groupe-là. Ils ont un titre que j'ai publié hier sur ma page, tellement ça m'a fait poiler de rire, c'est le National Anthem, donc le God Save the Queen, mais c'est God Save the Pub.
4: Bah oui, évidemment.
1: Quand il n'y aura plus rien. Visiblement bien torché quand il chante, hein, voilà. Donc il y a un duo de chanteurs Ben et Barney qui chantent.
3: Barney.
1: C'est un nous.
3: Barney.
1: C'est l'ours Barney.
4: Ben c'est surtout Barney dans les Simpsons au comptoir. Voilà.
1: Et donc le chanteur Ben chante aussi dans un groupe de deathcore qui c'est Bond in Fear.
5: J'ai déjà parlé de.
1: Ça roule très très bien aussi ce truc là. Et donc voilà leur discographie, c'est le foot, la fraternité, les pubs, donc The Way of Giza, Giza Worldwide, etc. Et donc ici, je vais vous faire écouter Stella FC. Et alors, je vous invite à aller voir le clip sur YouTube. C'est un match de foot.
4: Il y a à boire et à manger.
1: Il y a surtout à boire. Et donc, c'est un titre où les joueurs se tapent sur la gueule. C'est plat, sans tout bazar. Mais c'est un match de foot entre les Stella et les Lager.
4: Ah oui, oui.
1: C'est explosé d'humour. Ça, c'est très, très, très marrant. Quoi. Donc, ici, leur titre, c'est vraiment basé sur le hooliganisme. Donc, le hooliganisme qui n'est pas les ultras, parce que j'ai appris aussi. Donc, les gens qui se mettent quand même un peu sur la gueule.
4: Mais pas trop.
1: Bref, des Anglais moyens. Des Anglais moyens qui s'emmerdent au pub. Et quand ils sont sous, eh ben ils se défoulent, voilà. Donc ça dépend bien sa race, tout comme leur musique en général. Donc il y a un featuring qui n'est pas non plus un bisounours, Matt Honeycutt de Kublai Khan. Voilà. Et donc écoutez, on va écouter ça, puis après on revient si on n'est pas parti à l'infirmerie.
2: Exact, allez c'est parti.

0: ça dépotait un petit peu. Hein.
1: Bah alors.
0: Bon, voilà, donc c'était Pint Glass qui nous chantait Stella FC. Alors, je sais pas si vous êtes fort, cher auditeur anglophile. Les paroles sont savoureuses aussi. C'est très explicite, lyrics, comme disent les Américains. Franchement, leur clip, allez le voir, celui-là, il est trop drôle.
2: Bon, écoute, on va rester un petit peu dans le même délire, hein, de mon côté. Et en ce moment, j'aime beaucoup le Danemark. Peut-être parce qu'ils ont une qualité de vie bien meilleure que chez nous et qu'on devrait peut-être prendre un petit peu exemple sur certains points.
3: C'est pas le pays qui est le plus heureux du monde ou je sais pas.
2: Ouais, il paraît.
3: Ce sera toujours mieux que la Belgique, ça, c'est sûr.
2: Si j'aime beaucoup le Danemark, c'est peut-être parce qu'ils ont aussi quelques groupes locaux qui mettent des sacrés bastos comme Split, un nom simple et efficace comme leur musique, voilà. Et oui, cette fois, on part sur un gros hardcore nordique fondé en 2024 par Benjamin Aske, Linus, Anders et Victor, des gars pas très gentils. En mars 2025, ils sortent un premier EP du nom de 2300 Ouais mes couilles de la cité Sissi, 2300 qui représente le code postal de Amager, ville d'origine
3: donc
2: du groupe. Vous l'aurez deviné.
3: La Tessie et tout.
2: Voilà, quoi, ouais. Exactement. Bon, on va pas se mentir, hein, j'ai quand même pas plus d'infos sur le groupe, alors je vais essayer de meubler en parlant de leur style musical qui inspire initialement.
3: Ça me manque, d'accord.
2: Je vais pas le faire à chaque fois.
3: La création de chronique, ça fait un moment. Hein,
2: Ouais, tu trouves. J'y penserai pour une prochaine fois.
3: Ok, super. J'ai hâte.
2: En tout cas, initialement, c'est quand même un groupe de nu metalcore à la Alpha Wolf et mélangé à du Wedge War, mais la partie méchante de Wedge War. Et qui maintenant se rapproche un peu plus du hardcore beatdown style Kublai Khan, Nice Tea, des trucs assez calmes quoi finalement. Si je vous parle d'eux évidemment, c'est bien sûr parce qu'ils sortent un nouvel EP la semaine prochaine intitulé A Thousand Reflection et nous on va s'en prendre un bout dans la gueule avec le titre Better Alone. Yes, allez.

0: Better Alone, on s'écoutait splitter.
1: Ça m'a splitté, ouais, ça m'a splitté la gueule.
0: Ouais. Ah, ça a splitté, hein, c'est
2: ouais,
0: sympa.
2: Ça va fort, fort bien avec ce que j'ai passé avant, d'ailleurs.
0: Oh, totalement, ouais, c'est ouais, la même cam. Hein.
2: C'est raccord.
0: Et ouais. Et ouais. Bref, c'est tout pour moi. J'espère que ça vous a plu.
2: Oui.
0: Et voilà, merci à tous. Salut.
3: Et la semaine prochaine.
0: Et voilà.
1: Et ouais.
4: Avant qu'on se quitte, je voulais quand même rappeler deux, trois petits trucs. Je vous rappelle qu'il y a le concours du Burn Your Soul Fest qui aura lieu le 5 juin au Reflector. Il y a deux fois deux places à gagner.
0: Tu rigoles, John.
4: Non, je te le jure, c'est incroyable. Il y en a pour presque 100 balles.
1: Et il y a des groupes de ouais, fous. En
0: et
1: plus.
0: Vous attendez quoi, les gars?
4: Il y a Mesdi, Lords of Ceylon, il y a Doom Sparrow. Alors, et en première partie, il y aura Centura. Et les préventes sont dispo. Donc voilà, n'hésitez pas à y aller. Il faut vraiment soutenir la scène locale. Et surtout quand on a l'occasion de faire venir des groupes comme ça.
0: À fond.
4: Ça, c'est pour le Burn Your Soul. Pour le Kubi Rock, sachez que ça aura lieu du 6 au 7 juin à Couvain. Le line-up en tête d'affiche, il y aura Black Bomba, il y aura entre autres Ice Hill Dice, Things of Algorithm.
0: Putain, mais c'est quoi cette affiche?
1: Qu'est-ce qui se passe?
4: Et sachez les gars, qu'il y a deux places à gagner qui seront dispo d'ici vendredi sur la page de l'émission Facebook et Insta. Et le concours s'arrête aussi le 30 mai. À minuit.
1: Non.
4: Si.
0: Putain, et vite, samedi, tu n'as plus que 23 jours. Dépêche-toi.
1: Dépêche-toi.
4: Samedi, il y a le Destober Fest Spring Edition. Et là, les gars,
0: là, y a
1: c'est,
0: pas du temps.
1: C'est des dingueries.
4: Là,
1: c'est des dingueries.
4: Là, par contre, on a peu de place, mais ouais, vous pouvez prendre une place. C'est donc ce samedi, c'est à la Maison des Jeunes de Juppie, Place des Combattants à Juppie. Le prix, c'est 27 balles en pré-vente, 32 sur place. C'est organisé par Tempo Ardent. Et côté groupe, il y aura Embryek Tommy, Immortal Suffering, Pig Head, il y aura.
1: Non, n'essaye pas de le dire.
4: VXPXOXAP, ouais, voilà, ça, bon, j'arrête. Et il y en a 30 derrière. Il y aura Acid Wound, Punished Earth, et etc.
0: C'est que des groupes que Matei connaît parce que c'est du rock indé.
4: Ouais, oui, c'est ça. Il va arriver là-bas,
0: c'est ça.
1: D'ailleurs, actuellement.
0: Il en perd son français, voilà.
4: Oui, voilà, donc tout ça c'est sur la page de l'émission si vous voulez plus d'infos. Et surtout,
2: et
4: n'hésitez pas à participer au concours, partagez-les. Suffit de liker, de partager et vous gagnez des places. Donc c'est pas beau, ça?
0: Ah bah, allez, let's go, hein. Et ça fait plein de bonnes choses pour les prochaines semaines. C'est un petit peu l'ouverture des festivals, hein, je dis ça.
1: Ouais, c'est
0: ça,
1: vrai,
0: commence,
1: ouais,
0: bah ouais, ça a déjà commencé, hein,
4: mais nous on sera un peu partout,
0: là, ça,
4: hein,
0: ça s'enchaîne.
1: C'est le printemps.
4: Parce que nous évidemment, on sera à ce fameux Destober, on sera au Kubi, on sera au Burn Your Soul. Donc voilà, vous aurez des petites infos, vous aurez des petites interviews, des petits reportages. Et on finit avec Changing Tides.
0: Oh, Changing Tides, yes.
4: Oui, un groupe de métal batave.
0: Batave.
4: Du Nord-Brabant.
2: Sortie d'armes.
4: Alors, bon, en gros, le groupe, voilà, il existe, quoi. Et nous, on va c'est terminer ça avec Oxytocine, qui est sorti il y a même pas 10 jours, et je vous jure, il fait mal.
0: Bah, c'est beau trop matinal.
4: Il fait très mal.
0: Bien sûr.
4: Du coup, il vaut mieux prendre de l'oxytocine si tu veux pas que ça passe mal.
0: D'accord. Exactement. Et oui, je rappelle, si tu viens d'arriver, paf, ou pouf, bif.
4: Allez,
0: paf,
4: vas-y.
0: Paf, et que t'arrives et que t'es là, oh putain, c'est quoi qu'est-ce que c'est que cette émission? C'est du génie.
2: C'est quoi,
0: 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On est sur Spotify, on est sur SoundCloud. Il y a un lien qui sera chaque début de semaine sur notre page Facebook. C'est PogoLoco48FM. On est également sur Instagram, PogoLoco48. On est également sur YouTube, PogoLoco48FM, où tu peux retrouver des interviews, des live reports, des reportages en tout genre, et l'occasion, bah, du coup, de voir ce qui se passe autour de toi dans la scène locale. Et ça, c'est cool. Et ouais, en plus de ça, bien entendu, la semaine prochaine, nous recevrons Stoneburized le 14, donc
4: oui,
0: si donc je ne dis pas de bêtises.
4: Oui, c'est et la semaine prochaine, ça,
0: bah, ouais. Tu m'as dit le 14.
4: Oui, c'est le 14. C'est bon, c'est
0: et
4: le 14.
0: Le 21, nous recevrons donc Dada Bovic, c'est français, et bah voilà, du coup ils parleront bien, ouais, parce que c'est plus
4: mal
0: facile que de recevoir des groupes envers soi, ouais. Voilà, je dis ça
4: ou
0: parce qu'on coréen a déjà reçu et c'est atroce, ou coréen, ouais,
4: ou coréen.
0: Oh non, non, roumain, on a Matei, donc
4: ouais, on a Matei, c'est vrai, ouais.
0: Mais Matei ne sera plus là à partir de la semaine prochaine,
4: ouais.
0: Non,
2: non,
0: oh,
2: non,
3: touche. Ça me touche, ces réactions.
0: Ça lui touche le zizi. Allez, voilà. Là-dessus,
4: quant à nous, les gars,
0: eh ben, on se dit à la semaine prochaine.
4: Ciao, ciao.

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